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Eh bien, bonsoir, bonsoir, mesdames et messieurs. Vous êtes sur les ondes de CISM 89,3 FM, La Marge. Et vous écoutez Hockey Doomer avec moi, Julien Boutillier, pour les deux prochaines heures. C'est votre petit rendez-vous avec le spleen hebdomadaire. Si vous avez déjà écouté l'émission, bien, re-bienvenue. Si vous êtes nouveau à l'écoute de l'émission, bonjour. Si vous pensiez que cette chanson qu'on vient d'écouter était familière, eh bien, vous avez tout à fait raison. Il s'agissait d'une reprise de Like a Prayer de Madonna, qui d'autre, par le duo de Liverpool King Hannah, qui en ont en fait produit deux versions, tellement ils aimaient la chanson. Cette version-ci qu'on vient d'écouter est une version un peu plus longue et un peu plus noise qui dure à peu près 6 minutes et demie. Pour la petite histoire, intéressante chanson, Like a Prayer de Madonna. Je dois confesser que malgré mon goût pour toutes les choses post-punk, gothique et dark wave, j'ai un petit faible pour cette chanson de Madonna sortie en 89. D'abord, en fait, la première sortie vidéo de la chanson, si on peut dire, c'était pour une pub de Pepsi pour laquelle Madonna avait reçu une avance de 5 millions quand même. Et par la suite, il y a eu le fameux vidéoclip très controversé que vous connaissez peut-être, qui a, on l'oublie peut-être un peu aujourd'hui, mais a engendré beaucoup de controverses à l'époque. Il y avait jusqu'à Jean-Paul II, le défunt pape, qui avait protesté contre la vidéo et encouragé les Italiens à boycotter Madonna. Le tapage avait quand même poussé Pepsi à annuler la campagne publicitaire avec Madonna, donc quand même. Et ben écoutez, cette chanson donnait le ton de la soirée. Ce soir à Hockey Doomer, on va faire un spécial cover ou en bon français une reprise. Alors j'ai personnellement un petit faible pour ce concept, les covers. Il y en a bon qui trouvent ça, qui pourraient trouver ça un peu ringard ou un peu ordinaire, mais moi j'aime beaucoup les groupes qui font des reprises, encore plus quand ils font des reprises aussi singulières que celles qu'on vient d'entendre. Ça tient des fois autant de l'hommage que de l'exercice, voir si on est capable de réinterpréter la chanson d'un grand maître. Des fois, ça tient aussi un peu de la provocation, là, de la profanation d'une chanson pop adorée, en faire quelque chose de complètement autre. En tout cas, moi, je crois que c'est toujours une belle porte d'entrée sur l'univers d'un artiste et de ses influences par ailleurs. Donc, ce soir, uniquement des reprises, des covers, autant des reprises de classiques du post-punk et du dark wave que des classiques de la chanson pop. Et on va commencer ça avec une reprise de Heroes par David Bowie, évidemment. Une reprise par les pionniers du dark wave, Clan of Xymox, qui eux aussi avaient fait une reprise en deux versions, une pop et une qu'ils ont appelée Slow Industrial. Et c'est cette version-là qu'on va écouter maintenant. C'est une chanson qu'ils avaient sortie en fait sur un album de reprise de Clan of Xymox, Kindred Spirits, où ils avaient effectué des reprises de Radiohead, The Cure, Depeche Mode et New Order, entre autres. Alors on va écouter ça immédiatement.

Vous êtes sur les ondes de CISM 89,3 FM et vous écoutez Hockey Doomer avec Julien Boutillier qui vous anime ça. À l'instant, on avait Teenage Witch avec sa reprise de Red Light de Siouxsie and the Banshees, une chanson qui vient de leur album Kaleidoscope de 1980. Teenage Witch, que vous avez, si vous êtes familier avec l'émission, souvent entendu, elle est, en fait, elle a fait beaucoup de reprises. Et on en a notamment des reprises assez sympathiques de Bittersweet Symphony, de Verve et même

même une reprise en français de Cars de Gary Numan que j'ai trouvé assez rigolote. Avant Teenage Witch, on avait Corpus Delicti, c'était leur reprise de Atmosphere de Joy Division, une chanson très connue là, on l'appelle bon peut-être un peu abusivement la dernière chanson officielle de Joy Division, mais c'est originellement un single qui était sorti en édition limitée seulement pour le marché français, je crois que c'était seulement 250 exemplaires et qui avait été réédité par la suite en Angleterre en septembre 80 à la suite du suicide de Ian Curtis, chanteur donc de Joy Division évidemment. La reprise ici donc par les Français de Corpus Delicti l'avait fait pour leur album Obsession qui date de 1995. Et en début de bloc, on avait évidemment Heroes de David Bowie de son album du même titre, repris par Clan of Xymox. Maintenant, pour la suite, on a terminé le bloc avec Red Light de Suicide and the Banshees. On va continuer avec Suicide and the Banshees, mais cette fois, c'est eux qui vont faire une reprise. On va écouter leur reprise de Helter Skelter des Beatles. C'est une chanson qu'ils avaient reprise pour leur tout premier album, en fait, de Scream, qui était sorti en 1978 et qui est bon quand même un petit peu important de l'histoire du post-punk et de la musique gothique. Et après donc Suicide, on va avoir aussi Big Black et Fate and the Muse qui s'en viennent. Alors je vous laisse écouter ça et le rappel éternel, vous êtes sur les ondes de CISM La Marge et je vous parle en direct de notre beau studio sur la montagne par cette belle journée d'été.

Vous êtes sur les ondes de CISM 89,3 FM pour notre spécial cover, reprise à Hockey Doomer. Et celui qu'on entendait à l'instant, c'était Running Up That Hill de Kate Bush, repris par Faith and the Muse. La chanson de Kate Bush, sortie en 1985, vraiment un succès, un assez grand succès à l'époque, on peut dire. Ça avait été quand même numéro 3 sur le palmarès britannique à sa sortie, et il y a eu énormément de reprises, que ce soit par Tori Amos, Placebo, Chromatics et même Alan Partridge, le personnage, j'entends. Et ce qu'on entendait cette fois, donc la version un peu dark wave, si on veut, par le groupe américain Faith and the Muse. C'était pour leur album Vera Cosa qui était sorti en 2001. Et bon, là, je parlais de reprise de Running Up That Hill, mais évidemment, la chanson a eu un petit regain de popularité dans les dernières années grâce à son apparition dans la saison 4, si je ne m'abuse, de Stranger Things. Stranger Things, j'ai pas encore vu ça, mais tout le monde me dit que c'est bon. Alors, peut-être que je devrais le faire un jour, ne serait-ce que pour réécouter cette très bonne chanson de Kate Bush. Avant Running Up That Hill, on avait The Model de Kraftwerk, une sortie, en fait, sortie originale en 1978. Kraftwerk, évidemment, les petits génies de la musique électronique, ou en tout cas pré-électronique allemande, on va le dire comme ça. Et il était ici repris par Big Black sur leur album de 1987 au titre très honnête, Songs About Fucking. Et donc, si l'original de Kraftwerk avait bon un petit côté certes ironique, mais quand même un tantinet romantique, cette fois avec Big Black, on est dans le beaucoup moins romantique et même dans le un petit peu glauque. Et j'aime beaucoup cette version-là de la chanson. Je la trouve à la fois glauque, mais quand même toujours un petit peu amusante. Et en début de bloc, on avait Helter Skelter, repris par Susie and the Banshees. Pour la suite, on va continuer avec, disons, un gros morceau du rock. On va entendre Gimme Shelter des Rolling Stones dans une reprise réalisée par The Sisters of Mercy, qui était apparue sur la face B de leur single Temple of Love en 1983. Alors, je vous laisse découvrir ça immédiatement.

Et vous êtes sur les ondes de CISM 89,3 FM, la marge pour le spécial cover de Hockey Doomer. Et à l'instant, ce qu'on écoutait, c'était I Come and Stand at Your Door du groupe légendaire The Fall. Mon groupe préféré, on le sait tous. Ça vient de leur album Levitate de 1987 et c'est pas exactement aussi transcrit qu'une reprise. En fait, l'histoire est un petit peu compliquée, mais je vais essayer de la résumer. Les paroles de la chanson que vous entendez, en fait, à leur origine, c'est un poème du poète turc Nazım Hikmetören. Et en fait, c'est un poème qui avait été écrit, en fait, de la perspective d'un enfant qui serait mort à Hiroshima. Pas un très bon poème d'ailleurs, je dois dire, personnellement je le trouve un peu raté, mais quoi qu'il en soit, le poème avait été adapté en chanson par Pete Seeger, et éventuellement ces paroles-là en fait allaient être enregistrées par The Birds pour leur album Fifth Dimension. Et la version que The Fall a réalisée, elle est mélodiquement un peu similaire à la chanson de The Birds, tout en étant différente, et Marky Smith a également quelque peu réarrangé les paroles pour donner cette, moi je trouve, très belle composition minimaliste, mais en même temps avec un travail assez soigné sur la production. J'aime beaucoup l'espèce de beat très sonore et le clavier qui fait un peu cheap, mais en même temps ça rajoute au charme de cette chanson et de l'album Levitate en général, le flirt de Fall avec la musique techno, très très amusant album. Juste avant The Fall, on avait Hey Joe, repris par Nick Cave and the Bad Seed sur leur album Kicking Against the Pricks, en sortant en 86, et un album de reprise en fait. Hey Joe, c'est ce qu'on appelle en bon français un standard, c'est-à-dire une chanson qui a été reprise par des centaines et des centaines de personnes, mais les origines de la chanson, en fait, sont quelque peu disputées. Elle va souvent être créditée soit à Billy Roberts, soit à Dino Valenti, mais il semblerait que les origines de la chanson soient antérieures, disons, aux dates où ces deux hommes ont chacun de leur côté rempli des notices de droits d'auteur pour la chanson. En fait, il serait probable que la chanson soit en partie inspirée par une pièce composée par Nila Horn, qui s'avérait être la conjointe de Billy Roberts à l'époque. Donc, il semblerait qu'il y ait un lien. Et bon, comme beaucoup de chansons de Kull, les origines sont un peu mystérieuses. Et bon, évidemment, ça a ses sources aussi dans certains chants traditionnels. Comme je disais, des centaines de versions, notamment par The Birds et aussi Jimi Hendrix. Et finalement, donc, cette version de Nick Cave and the Bad Seeds qui rend bien le caractère un peu anxiogène de la chanson. Et finalement, en début de bloc, Sisters of Mercy avec Gimme Shelter. J'imagine que vous l'aviez reconnu. On va maintenant terminer notre première heure d'émission avec une dernière reprise. Cette fois, encore une fois, un gros classique, Tainted Love, d'une chanson de Ed Cobb. En fait, on va l'entendre reprise par Coil. Tainted Love, donc, gros généalogie. D'abord, c'est une chanson de Ed Cobb rendue, bon, qui lui, c'est l'aide de noblesse par une reprise de Gloria Jones, mais qui a vraiment été propulsée dans les palmarès par Soft Cell. Et d'ailleurs, je crois qu'encore à ce jour, beaucoup de gens à tort pensent que c'est une chanson de Soft Cell, mais non, ils se sont contentés de la reprendre. Et la version de Cole qu'on va écouter ici, elle a été enregistrée dans les années 80 pendant la période, on va le dire de façon directe, la plus sombre de la crise du sida. Et la chanson était en fait en réponse directe à ça. Et soudainement, le titre Tainted Love prenait un tout autre sens. Et comme vous allez le voir, cette version de Coil est très différente des versions que vous avez déjà entendues. Et pour l'anecdote, le producteur de la chanson, J.J. Turwell, qui est connu aussi sous le nom de Fetus, avait raconté que
pour générer un peu plus de douleur dans l'interprétation du chanteur John Balance. Il avait demandé à son partenaire Peter Christopherson d'aller dans la cabine d'enregistrement avec lui et lui tordre le bras dans le dos pour faire ressortir un peu de douleur dans le chant. Alors, on écoute ça maintenant après bref pause publicitaire et on se retrouve pour une autre heure de Hockey Doomer.

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Rebonsoir, vous êtes sur les ondes de CISM à Hockey Doomer, avec moi votre animateur Julien Boutillier, pour une deuxième heure de reprise bien splinétique, oui, splinétique, sur nos ondes. À l'instant, vous aviez ce merveilleux cover martial de Lie Back, une reprise de Life is Life de Opus, le groupe pop autrichien. Lie Back, un groupe slovène formé dans les années 80, connu pour leur transformation justement de chansons pop en des versions martiales un peu sinistres, mais toujours, en tout cas moi je trouve ça toujours très drôle. Ils ont fait écouter des reprises, bon, entre autres de Sound of Music, également une reprise de l'album Let It Be des Beatles. Ils ont une image. Les Lie Back ont une image assez particulière dans le sens où ils s'amusent, entre autres, avec l'imagerie associée au régime totalitaire, que ce soit les régimes totalitaires de droite ou de gauche, ce qu'on pourrait qualifier d'une ambiguïté radicale. Et il y a cette citation du philosophe slovène, donc leur compatriote en quelque sorte, Slavoj Žižek, que je trouve très... Qui va bien à l'essence de Lie Back. Je vais vous la citer textuellement en partie. En anglais, je m'excuse. Lie Back is not simply making fun of totalitarianism. Lie Back is bringing out the authoritarian feature which is present in most societies, even in the most democratic societies. I think that Lie Back is deeply aware of this deep ambiguity of even the most democratic power. And they are trying to bring this authoritarian streak out even with a certain open fascination. There is no distance there. They are not making fun of it. They are openly enjoying it. So that's the traumatic message of Lie Back, staging the reel of power. Alors, je vous laisse méditer sur ces paroles, mais on va tout de suite reprendre en musique, cette fois avec une reprise du classique proto-punk I Wanna Be Your Dog des Stooges, sorti en 1969. On va écouter une reprise par Mephisto Waltz, un groupe qui est composé d'ex-membres de Christian Death, en fait, et qui s'était formé en 86. Ça avait été repris, la chanson pour leur album The Eternal Deep, sorti en 1994.

Vous êtes sur les ondes de CISM 89,3 FM La Marche pour notre spéciale reprise à Hockey Doomer. J'ai le plaisir de vous annoncer que vous écoutiez Bela Lugosi's Dead, repris par Dead Cross. Dead Cross, groupe de thrash metal comprenant entre autres Mike Patton et Dave Lombardo. Lombardo, je sais pas pourquoi je l'ai prononcé comme ça. C'était une reprise pour leur album homonyme de cette chanson écoutez, légendaire du groupe britannique Bauhaus. Une version notée très économique parce qu'elle dure seulement 2 minutes 35 versus 9 minutes 36 pour la version de Bauhaus. Donc, vous voyez, très une version très condensée de Bela Lugosi's Dead. Juste avant ça, on avait Third Uncle par Bauhaus, justement. Ça, c'était leur version de la chanson de Brian Eno, sortie en 1974 sur l'album Taking Tiger Mountain by Strategy. Cette chanson-là, Third Uncle, ça a été une chanson très influente sur le développement du punk et donc cette reprise de Bauhaus était très appropriée. Elle l'avait fait pour leur album de 1982, The Sky's Gone Out. Maintenant, on va enchaîner avec un petit bloc franco. En fait, on va l'ouvrir avec Nave Confi qui va nous offrir sa reprise de Martine Sinclair, une version bien mélancolique, bien rock de sa chanson « Je ne sais plus comment je m'appelle ». Nave Confi, lui aussi, un habitué des reprises. En fait, cette chanson-là, il l'avait compilée sur un album de reprises qu'il a sorti il y a quelques années. Je me rappelle aussi qu'il a sorti, pas tout à fait un album de reprises, mais un album de karaoké. Il y a quelques années de ça, je l'avais eu sur la liste Poulet-Neige, feu la liste Poulet-Neige. Et oui, des très belles reprises karaoké, entre autres de Whitney Houston, qui, si je me rappelle bien, une fois, je l'avais vu en concert, justement, faire du karaoké de Whitney Houston en se rasant. Nave Confi ne change jamais. Alors, tout de suite, immédiatement, Je ne sais plus comment je m'appelle de Martine Sinclair, reprise par notre Nave Confi national. Et on reprend ça avec Christophe qui interprète Alcaline et Varsovie qui fait Légère éclaircie.

Vous êtes sur les ondes de CISM 89,3 FM, La Marge, pour notre spéciale reprise à Hockey Doomer. Et à l'instant, vous aviez justement une reprise très musclée de Légère éclaircie de Alain Bashung par Varsovie pour leur album Déviation, qui comprenait entre autres également des reprises de Bauhaus, Jean-Louis Murat et Joy Division. Une reprise très musclée, très sympathique. Juste avant ça, on avait Christophe avec une autre reprise d'Alain Bashung, cette fois la chanson Alcaline, et en quelque sorte, c'était Christophe qui retournait à Alain Bashung son hommage, parce que Alcaline, comme je l'avais expliqué quand on avait joué la version de Bashung il y a un mois ou deux, bien ça Alcaline est un hommage à la chanson Aline de Christophe, le gros hit de Christophe, et donc Christophe reprend la chanson qui lui avait été dédiée en hommage, et je trouve ça assez beau, j'aime beaucoup cette version. Et finalement, bien en début de bloc, on avait notre navet confinational avec sa reprise de Martine Sinclair, Je ne sais plus comment je m'appelle. Pour la suite du programme de la soirée, on va avoir un dernier petit bloc avant de se donner un mot de la fin. On va y aller avec encore du francophone pour commencer. On va avoir le droit à une reprise de Ford Mustang de Serge Gainsbourg, reprise par Mike Patton. Ford Mustang, la chanson de Gainsbourg, donc, était sortie en 1968 sur son album initial Bébé. Serge Gainsbourg qui a eu donc une certaine popularité, évidemment, avec des reprises en français, mais aussi en anglais. Il y avait quelques mois, à l'émission, on avait joué, entre autres, une des reprises de Gainsbourg par Mick Harvey. Mick Harvey qui a, en fait, fait produire des albums complets de reprises de Gainsbourg. Mais donc, pour cette reprise de Ford Mustang, vous noterez que Mike Patton, bien, il chante en français et il s'en sort quand même assez bien, je dois dire. Il a l'étoffe d'un politicien canadien s'il réussit à maintenir son français à ce niveau. Mais enfin, je vous laisse en juger immédiatement. Ford Mustang de Mike Patton, et on va suivre ça avec une reprise de Some Velvet Morning par Roland S. Howard et Lydia Lunch, et finalement Kangaroo par Chouchou. Vous écoutez ça sur les ondes de CISM, et bien, vous savez, Julien Boutillier, Hockey Doomer, un petit peu de spleen pour votre fin de soirée.

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Vous êtes sur les ondes de CISM 89,3 FM pour notre spéciale reprise à Hockey Doomer. À l'instant, la reprise qu'on entendait, c'était Kangaroo de Big Star, repris par Chouchou. Kangaroo, le Big Star l'avait enregistré sur leur album de 1974, Third, je crois, oui, c'est Third, le nom de l'album, et la chanson avait été reprise par plusieurs personnes. En fait, elle avait été reprise, entre autres, par This Mortal Coil, une version très populaire, ainsi que par Jeff Buckley. Chouchou l'ont repris, cette chanson-là, sur leur EP de reprise, en fait, Tumi Piachi, sorti en 2006. Et vraiment, Kangaroo, c'est une de ces chansons dont je me tanne pas d'entendre des reprises. J'ai l'impression que je trouve un petit quelque chose de différent à chaque version. Vraiment une chanson que j'apprécie beaucoup. Avec Don't Fear the Reaper. Don't Fear the Reaper aussi, c'est une de ces chansons que je pourrais écouter pendant une petite éternité et demi. Juste avant Kangaroo, on avait Some Velvet Morning de Lee Hazlewood et Nancy Sinatra. Cette chanson-là, en fait, elle avait été composée par Lee Hazlewood pour vraiment être faite en duo avec Nancy Sinatra. C'était en 1967 et le sens de la chanson a toujours été perçu comme un peu ambigu avec ses références à Phèdre, mais en tout cas, une chanson en tout cas très emblématique de son époque, très belle, qui était reprise ici par Lydia Lunch et Roland Soward de Birthday Party. C'était leur guitariste. C'était en 82. Et donc, sa place, l'enregistrement de cette chanson-là, il l'avait sorti en single, juste autour de l'enregistrement de l'album Honeymoon in Red, qui était une collaboration donc entre Lydia Lunch et les autres membres de Birthday Party, donc Mick Harvey, Nick Cave, etc. Une collaboration qui s'est terminée de façon un peu acrimonieuse, apparemment. Lydia Lunch et le reste de Birthday Party sont restés en froid, à l'exception de Roland Soward, avec qui elle a finalement enregistré un album complet en collaboration en 1991, bien intitulé Shotgun Wedding. Et en début de bloc, on avait Ford Mustang repris par Mike Patton. Bien, voilà qui nous amène déjà à la fin de notre programme de la soirée à Hockey Doomer. J'espère que ça vous a plu. Écoutez, il y aura sûrement d'autres reprises, d'autres petits spéciales comme ça. Bon, publicité habituelle, allez aimer la page Facebook, etc., etc. C'est là que vous aurez les nouvelles et le petit scoop sur le programme de la semaine. N'hésitez pas à écrire par courriel ou sur la page Facebook, etc., etc. Soyez gentils, aimez-vous les uns les autres, etc. Je vais vous dire au revoir, mais on va avoir une dernière chanson pour clore la soirée. On va écouter Goodbye Horses, repris par Dead on a Sunday, un projet de Denver au Colorado. Goodbye Horses, une chanson de Q Lazarus, de son vrai nom Diane Lockie. Et elle, une chanteuse qui a une carrière assez singulière en réalité. Elle avait donc Diane Lockie avait le rêve de devenir chanteuse et avait déménagé à New York où elle se produisait tout en étant chauffeuse de taxi pour évidemment subvenir à ses besoins immédiats. Et sa carrière décollait pas vraiment jusqu'à ce qu'elle embarque le réalisateur Jonathan Demme dans son taxi pendant un blizzard. Et au fil de leur conversation, elle lui a fait écouter une cassette avec des démos de plusieurs de ses chansons. Et Jonathan Demme a été vraiment fortement impressionné au point d'inclure ses chansons dans beaucoup de ses films. Et on se rappelle notamment Goodbye Horses, qui est utilisé dans une scène assez particulière du Silence des agneaux. Si vous avez vu le film, vous savez de quelle scène je parle. Et ça l'a donc fait de Goodbye Horses un petit hit. Mais ça l'a pas été vraiment suffisant, disons, pour Q Lazarus, qui, pour différentes raisons, a décidé de quitter l'industrie de la musique en 1996.
et a vraiment fait disparu de l'œil du public. Récemment, il y a un documentaire qui est sorti sur sa vie. Je ne l'ai pas encore vu. Il est sorti, je crois, un petit peu plus tôt cette année. Mais en tout cas, ça promet d'être assez intéressant, surtout d'autant plus que malheureusement, Diane Locke, donc Hugh Lazarus, nous a quitté en 2022 à l'âge de 61 ans, encore très jeune. Alors, bien sûr, ça, on écoute Goodbye Horses, repris par Dead on a Sunday. Et je vous laisse le mot, je laisse comme d'habitude le mot de la fin à notre ami Émile Cioran qui vous rappelle que chaque pensée devrait rappeler la ruine d'un sourire. Bonne fin de soirée tout le monde et à la semaine prochaine.

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2: Bon dimanche à tous. Vous écoutez le 120e parallèle sur les ondes de CISM 89.3 La Marge. Et je débute ça avec la chanson Flawed People par l'artiste Massimiliano Pagliara. Et un peu plus tard, il y aura du Adam Poore, du J. Criv. Ça sera quand même dansant et je souligne le retour de Cree avec son album Ami Volume 1. Puis je vais finir ça avec un petit plaisir coupable, la chanson Talk to You de Another. Bonne écoute et à bientôt.

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0: Bienvenue au Rebelle Sonic en ce vendredi 22 mai 2026. Annie Calamia qui est avec vous jusqu'à 18h avec, comme toujours, le meilleur de la créativité musicale féminine. C'est une émission vraiment spéciale cette semaine parce qu'on est en direct d'un endroit qui est cher à mon cœur, un endroit que j'aime beaucoup, qui est le disquaire Le Vacarme sur la Plaza Saint-Hubert, un endroit que je fréquente beaucoup. Je suis une cliente régulière ici, je vais le dire. C'est pas une commandite payée, c'est juste vrai. c'est une émission spéciale parce qu'on fête le 15e anniversaire des Rebelles Sonic. Je suis vraiment, vraiment émue et contente. J'ai pas vu ces 15 années-là passer, fait que c'est signe qu'on a du fun dans ce temps-là. Par-dessus le marché, j'ai deux super invités avec moi aujourd'hui pour parler de musique pendant 2 heures, parce que c'est ça que les Rebelles Sonic font depuis ces 15 dernières années-là. C'est ça que je sais faire le mieux, c'est-à-dire parler de musique. Alors, j'ai avec moi Yuki, à ma gauche.
1: Bonjour.
0: Comment ça va?
1: Ça va bien, toi?
0: Oui, ça va super bien. Yuki, décris-toi, disons, en une phrase pour les gens qui n'auraient jamais entendu parler de toi. Là.
1: OK. Ben, je suis DJ et musicienne. J'ai un background un petit peu plus rock, mais là, je viens de sortir mon projet solo un peu plus électro, new wave. Puis, c'est pas mal ça.
0: Bienvenue à l'émission. Bienvenue au Rebelle Sonic. Et j'ai avec moi Caroline Carbonneau.
2: Allô!
0: Bonjour, comment ça va?
2: Ça va bien, toi?
0: Ça
2: merci
0: va super
2: de
0: bien.
2: Nous recevoir.
0: Ça me fait vraiment plaisir. Caroline, tu fais partie de plusieurs bandes.
2: Ouais, je suis guitariste dans Command of Bord, dans No Broke, puis aussi nouvellement dans Mario 2, qui est un nouveau projet avec Simon Angel et Antoine Corriveau.
0: Yes! Bien, merci d'être là, les filles. En fait, c'est pas pour rien que vous êtes là. En fait, je me questionnais, je vous en parlais un peu hors d'onde, je me questionnais sur comment j'allais faire pour célébrer les 15 ans des Rebelles Sonic. Puis je me disais, tu sais, j'aime ça parler musique, j'aime ça nerd out sur des albums. Puis souvent, je me présente dans des disquaires, dans des fairs d'albums, dans des lieux de rassemblement de geeks de musique. Puis je trouve que nous sommes peu nombreuses, les femmes dans ces groupes-là. Fait que je me suis dit, hey, je vais inviter 2 personnes que je sais qui sont des mélomanes, des gens qui connaissent bien la musique, puis qui ont des goûts musicaux qui m'intéressent, que je suis nerd out. Fait que merci d'avoir accepté mon invitation.
1: Mais merci à toi.
2: Merci. On va parler de musique entre bonnes femmes.
0: Yes. Exactement, c'est ça qu'on va faire. Fait que, au fond, ce qui s'en vient, c'est vos choix. Je vous ai demandé de faire l'exercice de sélectionner des albums ou des tunes ou des EP, des singles, des choses que vous aimez, que vous avez envie de faire découvrir aux auditeurs et auditrices des Rebelles Sonic, qui vous ont peut-être marqué ou qui sont nouveaux puis que vous avez vraiment envie de partager. Un heureux mélange de tout ça. Donc, je ne vais pas nécessairement brûler des punchs. On va y aller comme au fur et à mesure avec vos choix. On va entendre un petit peu ce que vous avez à dire sur ces albums-là. Puis après ça, on va les écouter. C'est aussi simple que ça comme programme.
2: Okay.
0: Alors, merci d'être là. Merci à tout le monde d'être à l'écoute. On est en direct. Donc, si jamais vous finissez de travailler, vous avez le goût de passer, on est au disquaire Le Vacarme. C'est à l'angle Bellechasse et Saint-Hubert. On est là, bien live, en direct. Mais on est aussi en direct sur le site. Sur le 89,3 FM. Alors, plein de façons de nous attraper pendant les 2 prochaines heures. On est là jusqu'à 18. Alors, on commence local avec 2 de tes choix, Yuki.
1: Oui.
0: C'est Hélène Barbier et oui. Géraldine.
1: Oui, 2 femmes extraordinaires qui... excellent projet. J'aime beaucoup tout ce qui est mal, mais en tout cas, tout est vraiment... Vraiment, taste, je trouve, tout ce qu'elle fait. Puis c'est un album qui vient de sortir, ça fait pas très longtemps. Ça a été réalisé, il me semble, par Emmanuel Etier, qui est aussi dans mon band. Puis c'est vraiment excellent à l'écouter ça.
0: Puis il y a bien la bonne guit aussi dans cet album-là. J'ai vraiment trouvé que
1: Ouais, vraiment, cette tune-là en particulier, très bon.
0: Puis ça va être suivi de Géraldine, L'Axe du mal.
1: Oui, Géraldine, mon Dieu, je l'aime tellement, Géraldine. Elle aussi, un peu plus discrète, elle a sorti de la musique, ça fait peut-être en 2010, il me semble. Et donc, ça fait quand même un moment. Et puis, L'Axe du mal, c'est sorti moins longtemps, genre, il me semble, pandémie, quelque chose comme ça.
0: Ouais. Puis j'avais reçu à l'émission pour en parler. Ouais. L'axe, elle avait raconté c'est un vrai, peu okay. C'était quoi l'axe du mal, oui. Étant la roquette, le quai.
1: Exactement.
0: Et l'Escaut.
1: Oui, c'est ça. Ben, je trouve ça super intéressant parce que c'est quand même un lieu, disons, dans la culture de musique, ben, peut-être plus francophone, mais c'est quand même un lieu mythique où il y a beaucoup de spectacles. Puis c'est un lieu important. Puis je trouvais ça super le fun qu'elle mette ça en musique. Puis je crois que cette track-là qu'on va écouter, Rockstar, ça parle de l'Escaut Griffe. Donc, c'est ça, super bon. Puis voilà.
0: Super. Donc, on va y aller en musique. On va aller écouter Hélène Barbier, Kindness in a Cup, suivi de Géraldine et Rockstar. Et vous écoutez le 15e anniversaire des Rebelles Soniques sur CISM jusqu'à 18h.

0: sur les ondes de CISM. On vient d'entendre Julie Doiron, Soon Coming Closer. C'est sur l'album Broken Girl. Et c'est un choix de Caroline. Peux-tu nous en parler un petit peu de pourquoi tu as choisi Julie? On en parlait hors micro, là. C'est une artiste sous-estimée.
1: Effectivement, on n'entend pas assez parler. Elle a fait tellement de choses. Puis j'ai choisi son premier album qu'elle a sorti en 96, juste après qu'elle avait un band qui s'appelait Eric Strip. Puis Eric Trip, en tout cas.
0: Ouais.
1: Puis, en tout cas, j'aime fou cet album-là. Elle l'a enregistré

0: Je l'ai découvert genre 10-15 ans plus tard. Là. Genre en 2001, j'étais trop petite pour ça. Mais vraiment, c'est super bon choix. Et juste avant, c'était Géraldine, L'Axe du mal, un choix de Yuki, qui est toujours avec nous. En fait, je suis avec Caroline Carbonneau et Yuki B pour les 15 ans des Rebelles Soniques. Vous n'étiez pas là depuis le début. Si vous venez de vous joindre à nous, on est en direct du disquaire Le Vacarme pour parler de musique, tout simplement. C'est ce qu'on fait. C'est ce qu'on va faire pendant 2 heures. Caroline, c'est encore ton choix qui va suivre et c'est une nouveauté toute chaude de Pataugeoire.
1: Oui, Pataugeoire, c'est le projet de Agathe Dupéré, qui est une de mes vraiment bonnes chums, une de mes meilleures amies, mais c'est aussi une bassiste incroyable, puis une auteure, compositrice, interprète incroyable. Agathe, j'ai eu la chance d'enregistrer son premier album un petit peu après la pandémie. Elle voulait comme se starter un projet juste à elle. Elle a joué aux côtés de Safia Nolin, Pomme, tu sais, name it, là, vraiment quand même connue. Puis c'est ça, puis j'ai enregistré justement la chanson qu'il va jouer, on l'a enregistrée ça fait 2 ans déjà, puis là ça va sortir, l'album il sort en début juin, il sort le 5 juin.
0: Ouais, c'était vendredi soir, 5 juin.
1: Puis en tout cas, je suis tellement contente, c'est fou ce qu'elle fait, à l'écouter, elle est tellement inspirante, Agathe, let's go machum.
0: Puis ça va être suivi un autre choix local de Yuki. On est, j'ai comme décidé de choisir. Tu sais, je me suis dit, on va commencer avec local, puis après ça, on va comme aller ailleurs. Silver Dapple, que j'aime d'amour aussi. Excellent choix à toi aussi. Et Moody Boots, un extrait de l'album Moody Boots.
2: Mm-hmm. Oui, super bon band de shoegaze qui n'existe plus. Mais avec Mélissa Dimitri. Et mon Ben, puis aussi dans la sécurité. Je sais que Dominique Bertion, qui est dans le corridor, a fait la basse aussi un petit moment dans ce Ben-là. Fou Ben, vraiment excellent. Puis ça n'a pas eu la reconnaissance que ça aurait dû avoir, je crois, selon mon humble avis.
0: Absolument, je suis d'accord.
2: Oui, parce que c'est vraiment un excellent, excellent Ben. Donc, tout l'album est super bon. Si vous aimez le shoegaze, c'est un très bon choix.
0: Super. Alors, on va l'écouter. Pataugeoire, CQTND, c'est son nouveau single. Donc, l'album Salut sort le 5 juin, suivi de Silver Dapple. Un petit souvenir, mais en fait, c'est pas vraiment un souvenir. C'est encore très actuel. Ça vieillit pas. D'un extrait de Moody Boots, c'est Friday Night. Vous êtes toujours à l'écoute des Rebelles Soniques jusqu'à 18h.

0: sur les ondes de CISM. On vient d'entendre The Kids. Et moi, j'ai appris quelque chose aujourd'hui. Yuki?
1: Oui. Ben oui, The Kids, écoute, c'est le premier band de Laurence Jalbert.
0: L'avez-vous reconnu?
1: Ben, en tout cas, moi, je trouve que ça s'entend dans sa voix. Puis j'ai toujours trouvé que Laurence Jalbert, elle avait une vibe très badass. Et là, j'ai tout compris quand j'ai découvert ce band-là. Excellent band. C'est pas un album au complet. C'est deux singles sur un EP dont je n'ai pas trouvé le titre. Mais,
0: je ne l'ai pas trouvé non plus, j'ai cherché. C'est vraiment... ouais. C'est niche.
1: C'est très niche, mais allez écouter ça, Laurence Jalbert, incroyable.
0: Mais moi, je pense qu'elle devrait en parler plus de ce band-là. En plus, le look, les cheveux...
1: Je sais, c'est
0: fou. Vraiment, c'est 1980
1: ouais.
0: core.
1: C'est incroyable.
0: Fait que, ouais, une raison de plus d'aimer Laurence. Puis, c'est pour ça qu'elle a une voix un peu rauque, parce qu'elle a vécu le rock.
1: Exactement.
0: Fait que vous êtes toujours de retour au Rebelle Sonic en direct du Vacarme pour le 15e anniversaire de l'émission où on parle d'album. Puis, on est encore en compagnie de Yuki et de Caroline pour présenter des albums qu'elles aiment, des tunes qu'elles ont envie de vous faire découvrir à travers les Rebelles Sonic. Et le prochain choix, c'est Caro avec Florence Adouni, que je ne connaissais pas.
2: Oui, c'est une artiste que j'ai découvert l'année passée. Elle vient du Ghana, en Afrique, puis elle fait de la musique, ça s'appelle du frafra gospel. Puis, dans le fond, c'est de la musique traditionnelle qui mélange polyrythmie, percussion africaine, puis je trouve ça malade, en fait.
0: Puis, je trouvais, j'écoutais le groove, OK, j'écoutais les tunes avant, puis j'avais, OK, c'est peut-être que c'est tiré par les cheveux, mais genre, je t'ai écouté souvent jouer de la guitare.
2: Ouais.
0: Puis, il y a comme un groove que j'ai retrouvé, oh, ouais. Ça se peut-tu que comme... Ou c'est vraiment juste moi qui...
2: Je pense
0: qui
2: un hasard, mais tu sais, je veux dire... Ouais, je pense que c'est ça, la guitariste avec qui elle joue, le guitariste en fait, il joue pas mal avec des triades, fait que je fais quand même pas mal ça. Le funk, c'est quand même basé là-dessus, fait que...
0: Exact.
2: Mais c'est quand même différent, mais oui
0: c'est
2: je
0: différent,
2: peux voir
0: le... C'est parce que là, le prochain bloc est assez funky.
2: Ouais, ouais.
0: Fait que là, j'étais comme, tu sais, je faisais les teints parce que, tu sais, comment de base, c'est quand même funky.
2: Ouais.
0: Alors, voilà, je te demandais, mais tu sais, parce qu'en plus, c'est comme, tu penses, c'est la première tune que tu m'as envoyée puis que j'ai écoutée, puis tout de suite, ça commence avec un riff de guitare super funky, puis là, j'étais comme,
2: incroyable.
0: Ah, ben
2: je pense
0: oui.
2: pas que je serais capable de jouer ça, là. C'est next level rythmiquement, là, en tout cas, vous allez voir.
0: Puis, ça va être suivi d'une autre artiste qui a déjà joué quelques fois au Rebelle Sonic. C'est quand même une amie de l'émission. C'est Lizzie Mercier des Clous avec un extrait de l'album Mambo Nasso.
1: Oui, un album qui m'a marqué énormément dans la lignée du No Wave. Donc, c'est quand même un courant que j'ai découvert. Puis, que je trouve qu'il y a beaucoup d'artistes féminines qui sont excellentes dans ce courant-là, dont Lizzie Mercier des Clous.
0: Et elle aussi, vous allez avoir envie, je pense, de monter le son. On va blaster ça sur la plaza, Mathieu, parce que c'est super dansant et vraiment funky. Je trouve que c'est super pour, comme tranquillement, on se dirige déjà vers la fin de la première heure, mais on n'est pas rendu là encore. On va aller écouter ça. Fait qu'on commence avec Florence Adouni. Là, excusez mon. Est-ce que tu sais comment ça se dit?
2: Mam. Ça se dit Mam. Pela Soure. Oh my god.
0: Soure. OK.
2: Bon, en tout cas, je le dis, j'ai aucune idée comme. Je pense que ça se dit comme ça, mais.
0: La feuille de route sera sur le CISM893.ca si vous cherchez comment l'écrire. Suivi de Slip Disc de Lizzie Mercier des Clous. Toujours à l'écoute des 15 ans des Rebelles Soniques live du Vacarme sur CISM.

0: sur les ondes de CISM. Vous êtes toujours à l'écoute des Rebelles Soniques, l'émission spéciale des 15 ans des Rebelles Soniques. Je suis arrivée en 2011 à CISM, puis je me sentais vraiment, vraiment comme un petit bébé à l'époque. Et j'étais très intimidée et je me sentais pas du tout à la hauteur. Et finalement, ben, CISM, c'est devenu comme ma maison, ma deuxième maison. C'est un environnement super bienveillant et je suis vraiment fière de fêter ces 15 ans-là avec vous, les gens du Vacarme, vous, Yuki et Caro.
1: Allô.
0: Merci d'être là. On achève cette première heure de cette émission spéciale. On va écouter une dernière toune, et non la moindre, un choix de Yuki. Mais en fait, non, c'est pas vrai. Avant d'aller écouter, de parler de ça, on va parler de Betty Davis. Parce que là, on est en funk avec Florence Adouni en Lizzie Mercier-Desclous, mais Betty Davis, on peut pas passer à côté.
1: C'est une femme badass. Souvent, les gens la décrivent comme étant la deuxième femme de Miles Davis, mais c'était vraiment plus que ça.
0: Oh oui.
1: Elle a étudié comme... Elle était top modèle à New York quand elle était plus jeune, puis elle a rencontré plein de rockers, genre dont Jimi Hendrix, puis Sly Stone, puis tout ce monde-là. Puis c'est elle qui a fait découvrir le rock psychédélique à Miles Davis, puis ça l'a quand même changé sa carrière après. Fait que, tu sais, pour vrai, cette femme-là... En plus, elle écrit toutes ses tunes, ou la majorité de ses tunes, puis elle réalise ses chansons, puis c'est elle qui engage ses musiciens, musiciennes, fait que...
0: Ouais, une légende.
1: Top star.
0: C'est Adrienne qu'on entend dans le micro. They Say I'm Different, c'était la chanson qu'on écoutait, c'est la chanson titre de l'album. Et donc là, on est rendu à la dernière tune de l'heure. C'est Ellie Barbara. Donc on revient à Montréal avec un extrait de Word on the Street. C'est ton choix, Yuki?
2: Oui, ben en parlant d'artistes iconiques, je trouve que c'est quand même pas mal le cas aussi avec, je sais pas si on dit Ellie Barbara ou Elle Barbara, mais...
0: Elle.
2: Puis c'est ça, je pense qu'elle fait son spectacle d'ailleurs bientôt au théâtre Outremont. Oh, c'est ce soir. Ok, wow. C'est ce soir.
0: On vous souffle à l'oreille.
2: Que oui, ce soir. Je pense que c'est presque complet. Malheureusement, je peux pas y assister, mais si vous pouvez mettre la main sur des billets, je pense que ça va quand même être une super belle soirée. Et c'est une artiste que j'admire énormément. Je trouve que c'est un album, un excellent album, et cette chanson-là est vraiment iconique. C'est le mot qui me vient quand j'écoute ça.
0: Et qu'on va écouter Barbecue All Dressed, une autre tune pour se dandiner un petit peu. Ensuite, on va prendre une petite pause, puis on va se retrouver parce qu'on a encore une autre heure de fun au Vacarme. Et voilà, vous écoutez Les Rebelles Soniques jusqu'à 18h sur CISM.

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0: C'était une toune de circonstances parce que c'était comment de bord, puis on est en présence de deux invités, Yuki et Caroline Carbonneau, qui fait partie de Comment de bord. C'est un extrait de votre nouvel album, mais là, je sais pas comment il s'appelle l'album. Y a-t-il un nom? Ou pas encore? Est-ce que c'est un
1: nom,
0: secret?
1: Mais c'est tellement niaiseux, j'arrive pas à me rappeler en ce moment. Mais il y a un nom, là.
0: Il y a un nouvel album de Comment de bord qui s'en vient. Si on se souvient du nom de l'album, on vous revient. Je l'ai prise au dépourvu.
1: On parlait de ça tantôt quand on n'était pas en onde, puis souvent... En entrevue, j'étais un peu comme... On dirait que je perds la mémoire, là, j'oublie tout, fait que...
0: C'est pas grave. Il y a un nouvel album et... Coucou, comment ça va? Va se retrouver ouais. dedans. Puis on parlait du fait
1: Il
0: que...
1: Il va sortir en automne prochain.
0: En automne, super! C'est tout ce qu'on a besoin de savoir, en réalité.
1: Soyez à l'affût plus que moi.
0: Puis, en plus, il y a comme tout un setup de... Groove, dance floor, je pense yeah. que ça va être de quoi danser ouais, ben, tout l'été.
1: Le but pour cet album-là, c'était vraiment de faire un album plus dance, là. T'sais, on veut avoir du fun. Puis c'est ça, je pense que ça va danser.
0: À date, ça danse. On dansait ici, en tout cas. Vous êtes de retour au Rebelle Sonic sur les ondes de CISM et en direct du disquaire Le Vacarme sur la Plaza Saint-Hubert. Merci encore hein, à JF, Alex de nous accueillir. Pour jaser de musique, jaser de choses un peu nerd, jaser de choses que je trouve incompréhensiblement dude, c'est-à-dire que parler et geeker sur des choses en général, ça semble réservé aux hommes. Ce l'est pas, mais souvent, ben c'est ça qu'on voit, c'est ça à quoi on est confronté. Puis aussi les standards de geeks sont souvent setés comme ça. Puis il faudrait que si on prend la parole sur la musique, ben qu'on soit des expertes parce que nous sommes des femmes. Alors j'étais contente de partager cette journée-là avec vous pour les 15 ans des Rebelles Soniques parce que c'est exactement ça que je voulais faire avec les Rebelles Soniques depuis le jour 1. Alors, merci encore de vous prêter à l'exercice.
1: Merci à toi.
2: Merci
1: Annie.
2: À toi.
0: Et on va, sans plus tarder, continuer à écouter vos recommandations musicales. Et Caro, les deux prochaines, c'est tes choix et c'est aussi des artistes locaux. C'est ouais. Elena Delan en premier. Mm-hmm. C'est la plus smooth de toutes les... On va vraiment commencer ça, vraiment.
1: Ouais. Ben, j'aime vraiment la musique smooth. Là. Ça m'a fait réaliser ça en faisant la liste, là, mais... ben Elena Delan, c'est une de mes artistes folk montréalaises, québécoises préférées. Là, j'adore tout ce qu'elle fait. Puis c'est ça, c'est une pièce Swimmer, c'est une pièce de son album qu'elle a faite avec Sam Evian, qui est un artiste que j'adore. Puis je trouve que ce disque-là, il sonne tellement bien, il est vraiment lush. Puis la tune que j'ai choisie, c'est une tune qu'elle a faite avec l'artiste Uri. Qui est une autre artiste montréalaise. Puis ils ont un projet ensemble qui s'appelle Hildegarde. Vous irez écouter, c'est vraiment bon aussi. En tout cas, ouais. bonne écoute. Puis l'autre tune, c'est une tune de BB Club.
0: Ouais! Feu de garde, c'est le nom de l'album paru en 2024. Et il y a une version bonus, là, mais on va écouter la version classique, la version album. Ouais. You can wear a jacket or a shirt. Pourquoi ce choix-là?
1: Ben. Moi, c'est ma tune préférée de BB Club. Je trouve ça... J'adore la façon que Adèle a écrit. C'est un projet de Adèle Trottier-Rivard puis Nicolas Basque, qui est deux musiciens incroyables de Montréal. C'est aussi un couple. Puis je trouve ça malade parce qu'ils voyagent avec leur enfant. Ils font de la tournée avec leur enfant. Puis je trouve que c'est full un modèle pour les jeunes mamans. Ça montre que ça se peut de faire la
0: absolument.
1: Musique puis d'avoir des enfants. Mais ouais, cette chanson-là, c'est comme... Ça parle de... Je pense que... Je sais pas si ça parle d'Adèle, là, mais comme assise dans un parc, puis elle regarde ce qui se passe, puis il y a quelqu'un qui demande... ben, tu sais, elle fait juste dire, tu peux porter un...
0: Un jacket.
1: You can wear a jacket or a shirt. I guess, parce qu'on est bien dehors, mais tu sais, je sais ouais. pas.
0: On sait jamais quoi mettre, c'est le mois d'avril, genre.
1: Exact. Je sais pas, je trouve ça juste comme... Elle décrit une scène qui est un peu comme qui veut un peu rien dire, mais en même temps, c'est full dans le moment présent, puis c'est full simple. Mais, ouais.
0: Génial. Puis je trouve ça intéressant ce que tu dis par rapport à un couple avec enfant qui fait de la musique, parce que depuis que j'anime au Rebelle Sonic, puis que je parle du Panthéon des Rebelles, puis que je parle d'albums, je compte plus les fois où j'ai dit des choses comme Fait que le band a sorti deux albums, puis là, il y en a une exact. Des filles qui a eu un enfant, fait que le band est mort.
1: Il y a comme eu un hiatus, ouais.
0: Tellement, puis juste comme le band n'a plus jamais rien sorti après, fait que c'est le fun de voir que il y a du progrès.
1: Ça se peut, puis il y a des subventions au Québec, au Canada pour faire la tournée avec des enfants, fait que tu sais.
0: Ouais. Donc voilà, gros shout out à BB Club. Alors on va écouter un extrait de Feu de Garde paru en 2024, You Can Wear a Jacket or a Shirt. Mais juste avant, chanson vraiment vraiment smooth avec Elena Delan et Swimmer sur Goodbye Summerland, deux choix de Caroline Carbonneau en cette émission spéciale des 15 ans des Rebelles Soniques sur CISM.

0: C'était tout doux. C'était Paradis Artificiel, le band, et le nom de l'album, You're Like the Sun, c'est le nom de la tune. C'est un de tes choix, Yuki?
1: Oui. Et cet album-là de Paradis Artificiel, et je pense qu'ils ont sorti comme deux albums, si je me rappelle bien. Ça, je pense que c'est le premier album qu'ils ont sorti. Je l'ai tellement écouté, puis il me fait vivre vraiment beaucoup d'émotions.
0: Mais je l'ai senti sur les deux quand la tune a commencé. Toi aussi, oui. Caro, t'étais comme « Ah, wow! »
2: C'est une tune incroyable, mais un album...

0: en New Wave aussi, plus on va avancer. Donc, vous avez chacun un choix à tour de rôle que j'ai mix and match. Le premier, c'est Maximum Joy, un band que je connaissais pas du tout. Un autre de tes choix, Yuki?
1: Oui, encore du No Wave. J'aime beaucoup
0: jamais
1: la
0: assez.
1: No Wave. Non, jamais assez de No Wave. J'ai choisi ce titre-là qui s'appelle Do It Today. Puis les paroles me font bien rire. Là. C'est comme léger un peu. Puis ça dit que, dans le fond, je pense qu'elle se pogne un gars dans un bar. Puis elle dit qu'elle veut pas passer sa vie avec, mais elle veut juste passer la nuit avec. Puis c'est ça, je trouve ça bien drôle.
0: Super. Et ça serait suivi par un band que je connaissais pas du tout d'ailleurs, ESG.
2: ESG, ouais.
0: ESG.
2: groupe aussi no wave, funk, incroyable, de fin 70s, début 80s. C'est quatre sœurs qui viennent du Bronx à New York. Puis c'est ça, c'est juste, je trouve ça malade. C'est la musique dance. En fait, ça me rappelle quand j'étais au cégep, puis les premières fois que je sortais à la Roquette, ça jouait. Fait que ça me ramène là, puis en tout cas, enjoy, si vous ne connaissez pas ça, allez écouter ça, ESG.
0: On est dans des moods emo ou nostalgiques. Mais ouais. C'est tout ce qu'on veut de la musique, en fait. C'est de faire vivre des choses comme ça. Fait qu'on va commencer avec Maximum Joy. Do It Today, ça va être suivi de ESG. L'album Come Away with ESG, la toune Dance. Alors, montez-moi le son, je pense que ça va être pas mal bon. Yeah. Vous êtes toujours à l'écoute des Rebelles Soniques jusqu'à 18h sur CISM.

0: sur les ondes de CISM, on vient d'entendre Annie-Claude Deschênes et un extrait de l'album Les Manières de Table, la chanson Menace Minimale. Puis là, j'ai l'impression qu'on s'en allait un petit peu plus vers ton changement stylistique, Yuki. Qu'est-ce que t'en penses?
1: Ben exactement, c'est ça que j'allais dire. Les deux dernières artistes qu'on vient d'entendre, et c'est quand même pas mal dans l'ADN de ce que je m'en vais faire. Il y a juste un extrait de sortie, mais ça va être un peu dans ces eaux-là, ouais.
0: Puis qu'est-ce qui t'a donné le goût de faire ce changement-là? Tu sais, c'est ouais. absolument correct d'avoir deux personnalités, plusieurs ouais. personnalités ouais. musicales. Pourquoi ce changement-là maintenant?
1: J'avais des bands avant, puis là, ben j'ai, c'est ça, c'est un petit peu plus tranquille. Puis j'ai passé un hiver... très seule chez moi, très, très seule, puis un peu déprimée, pour être bien honnête. Puis j'ai commencé à gosser un peu sur mes synthétiseurs. Puis en parallèle à ça, il y a Virginie B qui m'a demandé de faire un remix d'une de ses tunes. J'avais jamais fait ça de ma vie. Et puis ça m'a comme intéressée, puis j'ai fait mon premier remix. Après ça, Annie-Claude m'a demandé de faire un remix aussi pour une de ses tunes. Fait que j'ai fait ça, puis j'étais comme crime. C'est vraiment le fun de faire la production. Et fait que je me suis lancée dans l'univers de la musique un peu plus électro. Puis c'est ça, c'est deux artistes qui m'ont beaucoup influencée de par leur ADN.
0: La deuxième artiste, c'est Geneva Jacuzzi. Ouais. Avec, c'était l'album Technophilia.
1: Exactement.
0: Ça date de 2019.
1: Oui, il me semble
0: relativement
1: que c'est
0: récent.
1: Relativement récent. Puis c'est une artiste qui assume complètement et son côté est très années 80. J'aime beaucoup ça aussi. Et puis elle a vraiment un univers visuel incroyable aussi. Et fait, c'est ça. C'est deux artistes que j'admire énormément.
0: Donc c'était un peu... Le virage électro, c'était comme une façon de canaliser un peu ton côté sombre.
1: Oui, pour vrai, j'ai, cool. j'ai connu l'émotion de la colère. Parce que je pense que je suis pas quelqu'un qui, c'est ça, qui exprime beaucoup cette émotion-là. Quand on me connaît, souvent, c'est ça, je suis pas très... Mathieu, il rit, mais... mais c'est ouais, j'avais vraiment envie d'explorer ça, de m'affirmer plus, puis c'est... Ouais, c'est ça.
0: Ah, mais c'est super! Ben, ça nous fait aussi découvrir... Moi, Geneva Jacuzzi, je la connaissais pas. Annie-Claude... C'est oui. difficile à Montréal de ne pas la connaître.
1: Effectivement.
0: Leader aussi auparavant de Duchesses.
1: Et Pai Pai aussi.
0: Et Pai Pai. Et je veux dire, c'est une showwoman incroyable. Peut-être oui. la personnalité sur scène la plus forte qu'on oui. a sur la scène locale, je pense.
1: Vraiment.
0: Là, c'est,
1: oui, oui.
0: c'est dur à battre là, oui. d'avoir autant de charisme sur scène. Oui. Ben, pour celles et ceux qui viennent de TuneIn, vous entendez peut-être les sonorités sont différentes que quand je suis en studio le vendredi. C'est parce qu'on est en direct du disquaire Le Vacarme sur la rue Saint-Hubert. J'en profite pour saluer JF derrière le comptoir et Alex qui sont des disquaires de très bons conseils, je vous recommande, et très qui répondent très bien à mes messages de type « T'as-tu reçu du Nanette dernièrement? » Je sais, ils s'en souviennent tout le temps, plusieurs années plus tard, donc très bon service. Et je suis là ici parce que c'est les 15 ans des Rebelles Scéniques et avec Caroline Carbonneau et Yuki que vous venez d'entendre. On va continuer. En fait, on se dirige tranquillement là, vers la fin de cette émission-là. Ça passe vite quand c'est le fun qu'on écoute de la bonne musique. On va aller écouter Broadcast. C'est un de tes choix, Caro.
2: Ouais.
0: Avec c'est un album que fait le Panthéon des Rebelles. Dernièrement, j'en ai parlé récemment,
2: oui.
0: puis je me suis comme replongée dedans assez récemment, puis c'est tellement bon.
2: C'est incroyable. Mais en fait, Broadcast, c'est fou parce que j'ai découvert Broadcast grâce à CSM.
0: Ah ouais?
2: Ouais. Oh. Puis puis justement, c'est la tune que j'ai choisie, que c'est la première chanson que j'ai connue, à fond de F. Mais oui, Broadcast, gros band, fin tragique. Parce que Trish Keenan, qui est la chanteuse du groupe, elle a eu la H1N1 en 2011, puis elle est décédée de ça.
0: C'est incroyable.
2: Je pense qu'elle a eu une pneumonie, puis il y a eu des complications. Fait que c'est quand même très tragique. Mais gros band, belle poésie. J'adore.
0: Et ça va être suivi des Breeders, un nom de tes choix, l'album Last Splash. On va écouter No Aloha. Pourquoi ce choix-là?
2: C'est ma tune préférée des Breeders. J'adore The Pixies, puis Kim Deal, c'est la bassiste de The Pixies. c'est son projet, puis c'est ça. J'adore ce band.
0: On est dans les choix perso, puis j'aime toujours ça. Donc, c'est ça qu'on va aller écouter. Broadcast, d'abord, I Found the F, et The Breeders, et No Aloha. Vous écoutez toujours Les Rebelles Scéniques jusqu'à 18h en direct du Vacarme.

0: sur les ondes de CISM. On est à la fin de cette émission spéciale des Rebelles Soniques en direct du Vacarme. Charlotte, à tout le monde qui est là et qui crate dig pendant l'émission. C'est vraiment plaisant. C'est un environnement parfait pour ce genre d'émission-là. On vient d'entendre Thick, un extrait de l'album Five Years Behind Mansplained, avec une belle, un beau skit au début de Mansplaining. C'est ton choix, Caro?
1: Ben, ouais, c'est mon choix. Ben, je trouve Thick, c'est un band malade de Brooklyn. Ça fait à peu près 10 ans, je pense, qu'ils font ça. Puis on a joué avec nos bros, on a joué avec elles, il y a 2 semaines, à New York. Puis c'était fou. Ils sont vraiment bonnes live. Allez voir ça. Ils veulent venir à Montréal, là, fait que ça va okay. se passer. Puis, ouais, Mansplaining, c'est pour vrai, le début, l'intro de la chanson, ça représente vraiment bien ce qu'on vit en tant que femme, en tant que musicienne.
0: Donc, ouais. T'es-tu la blonde d'un des gars du band?
1: Ouais, est-ce capable de brancher sa guette, là?
0: Ouais, mais malheureusement, ça existe encore.
1: Ouais.
0: On fait du progrès, mais, ouais, je
1: moins,
0: pense.
1: C'est moins pire qu'avant, vraiment, là.
0: Mais c'est pas grave, c'est pas parce qu'on fait du progrès que c'est parfait, on le sait. Puis, ben, je pense que c'est important des call-outs. Et puis, si ouais. c'est dans une toune, ben, c'est encore mieux. ça propage la nouvelle encore plus. Juste avant, on écoutait un autre de tes choix, The Breeders, et l'album Last Splash, et c'était le titre No Aloha. Et ben, c'est là-dessus que va se terminer cette édition anniversaire des Rebelles Soniques. Merci d'être à l'écoute, tout le monde. Merci d'avoir été là, Yuki et Caroline.
1: Merci.
0: Ça a été super enrichissant de parler musique avec vous autres, super le fun. On devrait faire ça plus souvent.
1: Bon 15
0: ça, ans. Ça va devenir une annuelle. Moi, j'organise ça. Puis, ben, merci à CISM. C'est vraiment... C'est un bon signe quand on reste 15 ans quelque part, puis que j'ai jamais eu un moment où j'ai trouvé ça plate ou un moment où j'ai trouvé ça long, où j'ai pas été fière d'animer à CISM aussi. C'est une super belle communauté où je me suis sentie chez moi et où je me sens encore chez moi. Des gens qui trippent sur des affaires super niches, c'est les gens les plus fun généralement. Puis, ben, on va se quitter sur ben, ton projet. Yuki, on a joué comme en dehors tantôt, mais là, tu as un nouveau projet.
2: Oui.
0: À ton nom, tout simplement.
2: À mon nom, exactement.
0: Qui sort de tes moments sombres.
2: Oui.
0: le titre s'appelle Romance. Veux-tu nous parler un petit peu, deux mots sur le
2: oui.
0: titre?
2: Oui. Ben, Romance, c'est parce que j'ai eu une vie amoureuse épouvantable. C'est pas mal ça, l'explication, je
0: Écoute,
2: dirais.
0: Les gens qui ont une vie heureuse font des moins bonnes tunes, on le sait,
2: c'est, ça.
0: C'est connu.
2: C'est ça qu'on dit, il faut être malheureux pour être un artiste. Non, c'est pas vrai, c'est pas vrai du tout ce que je dis. Mais ça m'a quand même inspirée à faire de la musique, donc pourquoi pas.
0: Ben oui, exact. C'est cathartique, puis des fois c'est une petite revanche, des fois non.
2: Oui.
0: Et ben on va aller écouter ça. Fait que merci encore, merci à vous deux, merci à tout le monde au Vacarme, merci à JF et à Alex pour l'accueil. Et merci aux auditrices et aux auditeurs de CISM d'être toujours au poste. C'est important, CISM, c'est important, les médias alternatifs.
1: Meilleure radio en ville.
2: Oui.
0: Yes. Donc, on s'en va écouter Yuki. Bonne soirée, tout le monde. Restez à l'écoute, c'est le palmarès qui s'en vient. Bye bye!

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Fidèles amis, auditrices, auditeurs, internautes et mélomanes, bonjour, bonsoir et bienvenue à bord du train de Voix Tropicale, à la balade bien sûr, à bord du train de la tendresse matinale à destination de la musique, l'amour, l'harmonie et la joie de vivre, à l'antenne de CISM 89,3 FM la marge. Merci beaucoup de nous recevoir où que vous soyez, chez vous, à votre lieu de travail et dans votre voiture, pour déguster ensemble ce petit déjeuner musical et spirituel qui vous est servi chaque samedi matin de 9h à 10h, une heure de musique, d'harmonie, d'amour et de poésie. Le numéro magique à composer pour nous joindre en studio, c'est le 514-343-2476. Le site web de la radio pour nous écouter live et en podcast, cism893.ca. Pour nous écrire, tapez Voix Tropicale à commercialhotmail.com. Bon samedi à vous toutes et à vous tous.

Avec God Smith Dorval à votre petite balade du samedi matin à bord du train de la tendresse matinale en ce samedi spécial que nous dédions à toutes les mamans haïtiennes, toutes les femmes haïtiennes qui ont connu la douleur de l'enfantement, comme à chaque année. Et ces mères sont fêtées deux fois par année. C'est la fête des mères, des haïtiennes, des dominicaines. Et je pense que toutes les femmes du côté de la bassin, du bassin Caraïbe, c'est ça, la Caraïbe, c'est l'anniversaire, c'est la fête des mères de toutes ces personnes, des femmes qui ont connu la douleur de l'enfantement et qui en ont adopté aussi. Il y a des femmes qui n'ont pas connu la douleur, mais qui ont adopté des enfants. C'est aussi leur fête de ce dernier dimanche du mois de juin. La femme haïtienne, la femme dominicaine, toute la femme antillaise, je pense que la femme française aussi, c'est la fête des fêtes des Françaises. Donc à vous toutes, je souhaite une très belle fête des mères à vous toutes. Vous toutes qui avez connu la douleur de l'enfantement et qui en avez adopté aussi. Bonne fête, c'est à vous. Et l'émission d'aujourd'hui vous est dédiée de façon toute spéciale. Et maintenant, nous poursuivons avec la parole qui fait jaillir la lumière, qui donne la clarté spirituelle, l'intelligence, la sagesse et la paix intérieure. La parole de ce samedi est tirée de Proverbe 1, verset 2, qui 22, qui se lit comme suit. Jusqu'à quand, stupide, aimerez-vous la stupidité? Cela souligne l'importance de la sagesse et de la connaissance et invite à écouter les conseils de la sagesse pour éviter la folie et la stupidité. Nous reprenons la parole de ce samedi, Proverbe 1, verset 22. Jusqu'à quand, stupide, aimerez-vous la stupidité? Cela souligne l'importance de la sagesse et de la connaissance et invite à écouter les conseils de la sagesse pour éviter la folie et la stupidité. Proverbe 1, verset 22. Mes fidèles amis, auditrices, auditeurs, internautes, je vous souhaite la plus cordiale bienvenue à notre petit rendez-vous du samedi matin, bien sûr. Le petit rendez-vous de la positivité, la joie de vivre, l'harmonie et le grand amour. Votre petite balade du samedi matin à bord du train de la tendresse matinale à l'antenne de CISM 89,3 FM La Marge. Bonne écoute.

La chanson thème de la tendresse matinale avec la voix d'Yvon Louis Saint à votre petite balade du samedi à bord du train de la tendresse matinale. Salutations à notre ami Jacques Vernet. Salut tout le monde qui nous écoute, particulièrement Raymond Martin. Salutations à Madame Pierre-Louis. Salutations à Micheline Collin. Salutations à Madame, à notre grand ami Gilles Douin, qui salue tout le monde qui nous écoute, sans oublier certainement le plus grand de la gagne, dont on n'a pas eu les nouvelles. On sait pourquoi. Je lui souhaite beaucoup d'énergie et positive là où il est. Un gros merci à vous, fidèles amis, auditeurs, auditeurs, internautes, d'avoir composé le 514-33-43-24-76. Comme vous le savez, vous avoir comme auditeurs, auditeurs, internautes est un honneur et vous divertir est un plaisir.

dire. Et maintenant, le petit morceau de sagesse aujourd'hui est tiré encore une fois de réflexion sur la vie quotidienne avec Francine Saint-Amour, qui nous dit ceci. Lorsque dans nos cœurs se lève une tempête, ce n'est pas nécessairement parce qu'il n'y a plus d'amour. C'est simplement que la tendresse n'était pas au rendez-vous au moment où il le fallait. Car il ne faut jamais désespérer, car qui sait si demain ne nous réserve pas des joies qui sont aujourd'hui inconnues. Je reprends le petit morceau de sagesse. Parce que dans nos cœurs se lève une tempête, ce n'est pas nécessairement parce qu'il n'y a plus d'amour. C'est simplement que la tendresse n'était pas au rendez-vous au moment où il le fallait. Car il ne faut jamais désespérer. Car qui sait si demain ne nous réserve pas des joies qui sont aujourd'hui inconnues. Petit morceau de sagesse qui porte la griffe de Francine Saint-Amour.

0: Nul ne peut rester insensible en ce grand jour où l'on fête celle qui s'est sacrifiée pour le bonheur de ses enfants. Le premier mot qui sort de la bouche et qui signifie amour, c'est « Mama ».
1: Maman, tu m'as couvée durant 9 mois. Maman, tu as beaucoup souffert pour moi. Maman, tu es toujours là pour me conseiller dans mes problèmes journaliers. Maman, tu es le premier mot que j'ai prononcé, maman, parce que ce mot signifie aimer. Maman, de loin et de près, tu mérites d'être louée. Maman, chaque jour devrait être ta célébration, puisque tu occupes un rôle majeur dans notre création. Maman, comment puis-je te remercier pour tout ce que tu m'as donné? Maman, c'est une dette éternelle que j'apporterai jusqu'au ciel. Maman, en ce jour de ta fête, je ne fais que courber la tête humblement, pieusement pour te dire bonne fête.

0: Sur la terre, il y a des personnes vraiment exceptionnelles, que des mots ne suffisent pas pour traduire leur image. Je dédie ce poème à la femme haïtienne.
1: Oh, femme haïtienne, tu es sans pareil. De ce parterre, tu représentes la rose la plus vermeille. Il y en a de toutes les couleurs pour satisfaire les goûts les plus amers. Noir, brune, grimelle, mulâtresse, un kaléidoscope. Pour en choisir, on a besoin d'un microscope. Tu as un admirable sourire qui nous fait tous courir. De par ta démarche légère et cadencée, comme un ouragan, nous te suivons dans ta lancée. Sous les mystères de tes caresses, tu nous rends fous d'ivresse. Tu es l'amour personnifié, nul ne peut le nier. Au boulot, tu es la plus travailleuse. Jour et nuit, tu es toujours en veilleuse. Que ce soit pour guérir une plaie ou pour faire la paix, tu es rempli de patience. En dépit de toutes tes souffrances, tu crois dans la délivrance. Tu penses que viendra le jour heureux qui rendra le monde bienheureux. Ta beauté, ta vertu, tout s'harmonise pour te faire trôner, te camper et te rendre la plus aimée. Je t'adore.

0: Enfin, pour t'exprimer comment je t'aime plus que je m'aime, en ce jour de ton anniversaire, je te dédie ces quelques vers. J'espère qu'ils trouveront une place dans ton cœur. Ils sont épriés de toute ma douceur. Bonne fête.
1: Bonne fête, mon amour. Dans mon cœur, tu règnes pour toujours. T'oublier, ce ne serait jamais, puisque tu habites en moi désormais. N'est-ce pas le jour de ton anniversaire? Nos deux cœurs chantent le même air. Nos deux voix se confondent dans l'allégresse qui nous rend fous d'ivresse. Étincelante, tu es aujourd'hui comme le soleil qui luit. Féerique dans ta parure, enjolivée par ta coiffure, enivrante avec ton parfum doux que je ne cesserai d'humer jusqu'au bout. Ta beauté est fascinante, tu deviens plus rayonnante, et ton chevalier servant avec toi en tête te dit avec des fleurs rouges, bonne fête.

0: La date de naissance de la personne qu'on aime est restée gravée en soi. C'est une date inoubliable, mémorable. On en fait toujours l'éloge. Ce jour-là, c'est comme notre première rencontre. Ces souvenirs se défilent en kyriel dans ma mémoire. Encore, je te dédicace ces quelques vers pour te dire bonne fête.
1: Bonne fête, Dodo. Un an de plus, tu ressembles à un précieux bijou. Oh là là, comme tu es merveilleuse. De si loin, je te ressens joyeuse. Ne pas être à tes côtés ce matin, c'est manquer à ce grand festin. N'est-ce pas le jour de ton anniversaire? Tout ce qui t'entoure chante l'air. Et le vent m'emporte dans tes bras pour devenir ton appât. Fidèlement, je me rappelle ce grand jour. En cette date au monde, tu as dit bonjour. Et cette semaine où tous les amoureux sont en joie, je m'associe à eux par ma voix, te disant que ton image continue à me hanter. Tu m'as envoûté. Éperdument, je me prosterne à tes pieds pour t'offrir ce son fraîchement émis de mon clavier. Bonne fête!

0: En amour, la séparation est toujours dure, même pour quelques jours. Un baiser d'adieu fait couler des larmes. Un regard, un sourire, une accolade sont parfois insuffisants pour calmer le vide. Mais en pensant qu'en peu de temps, elle sera de retour, rend ce départ triste et le retour joyeux.
1: Cœur, avant ton départ, je suis passé te voir pour imprégner ton visage radieux qui me rend si joyeux. Passer quelques jours sans écouter ta voix, c'est comme un enfer pour moi. Heureusement, tu deviens l'hallucination qui alimente ma passion. Plus tu es loin de moi, plus je me rapproche de toi. Je sais que le temps, avec sa vitesse, t'apportera point d'ombre pour calmer ma détresse. J'ai envie de te sentir et t'offrir mon soupir. Tu es ma lumière. Sans toi, je suis sans lueur. Tu ne cesseras jamais de me hanter et je passerai ma vie à t'aimer.

Vous écoutez votre petite balade du samedi matin, en ce jour spécial que nous dédions à toutes les mamans haïtiennes, dominicaines et autres, toutes les femmes antillaises et françaises, à l'occasion de la fête des mères, le dernier dimanche du mois de mai, comme on le fait chaque année. On pense à ces mamans, ces femmes qui ont connu la douleur de l'enfantement. Il y en a qui n'en ont pas connu, mais qui en ont adopté, qui ont adopté des enfants. Nous pensons beaucoup à elles. C'est à elles qu'on dédie cette émission spéciale. Salutations à Madame Betty de la Floride. Merci beaucoup, Betty, d'avoir composé le numéro magique. Ça nous fait chaud au cœur. Nous poursuivons avec le dernier texte de ce samedi. Je te donne. Je te donne tous mes câlins, tous mes matins câlins, tous les rêves de mes belles nuits. Je te donne ma force, mon feu vital, ma passion, ma tendresse, mes envies. Je récolte tes offres tendres, poétesse, toi qui m'as révélé à la délicatesse. Et puis, je t'offre aussi mon esprit, tu as su faire fuir au loin mon ennui. Je te donne mes caresses en ondes, fluides qui berceront ton corps. En nos nuits magiques profondes, je te donne tout mon amour encore. Je te donne, ma reine, des beaux écrits, mes mots, mes projets fous, ma vie. Tu es la gardienne, douce amie de mes émois. Je donne mes vibrations, elles sautent pour toi. Je te donne le meilleur de moi-même, ma passion, mes étreintes, mais je t'aime. Je te donne mes baisers, mes câlins, tout ce que je peux donner est tien. Je prends tout, ma muse, que c'est charmant. Ta présence poétique, ton entrain, tes chants, et je donne le verbe qu'écrivent les amants, aimer. Il est si juste. Je sais que tu l'attends. Mon héroïne, elle a traversé des mers de doutes, effacé de son corps chaque goutte, sans jamais s'éloigner de son chemin. Malgré tous les démons des fois matins, elle a combattu la peur et l'ennui, travaillé si dur de nombreuses nuits, souvent pour si peu qu'elle se privait. Mais elle n'a jamais abandonné. Ma mère est de ces héroïnes au cœur d'or. Elle a tout parcouru sans perdre le nord. Ma mère est de ces victimes de la vie. Elle a souffert si fort sans perdre la vie. Elle a vaincu des années de douleur, le passé en fardeau et tant de pleurs. Face à la haine, elle a toujours souri. Malgré sa peine, elle a construit sa vie. Elle a vécu tant de jours sans couleur, a espéré des moments de bonheur, des rêves dans la tête et des secrets. Même les yeux mouillés, elle avançait.
Ma mère est de ces héroïnes au cœur d'or. Elle a tout parcouru sans perdre le nord. Ma mère est de ces victimes de la vie. Elle a souffert si fort sans perdre l'envie. Tu as dédié ta vie à tes enfants parce que l'amour est ton emblème. Tu nous as tant choyés à tes dépens pour tout ça. Et plus que tout, je t'aime. De Tsilia. Texte dédié à toutes les mamans. De la Caraïbe. Une émission spéciale qui vous est offerte par La Balade à bord du train de la tendresse matinale et de voix tropicale à l'antenne de CISM 89,3 FM La Manche. Bonne fête des mères.

0: Lorsque dans nos cœurs se lève une tempête, ce n'est pas nécessairement parce qu'il n'y a plus d'amour, c'est simplement que la tendresse n'était pas au rendez-vous au moment où il le fallait. Car il ne faut jamais désespérer, car qui sait, si demain ne vous réserve pas des joies qui sont aujourd'hui inconnues. Je reprends le petit morceau de sagesse de ce samedi. Lorsque dans nos cœurs se lève une tempête, ce n'est pas nécessairement parce qu'il n'y a plus d'amour. C'est simplement que la tendresse n'était pas au rendez-vous au moment où il le fallait. Car il ne faut jamais désespérer. Qui sait si demain ne nous réserve pas des joies qui nous sont aujourd'hui inconnus. Petit morceau de sagesse qui porte la griffe de Francine Saint-Amand. Quant à la parole qui fait jaillir la lumière et qui donne la clarté spirituelle, l'intelligence, la sagesse et la paix intérieure, elle est tirée aujourd'hui de Proverbe 1, verset 22. Qui dit « Jusqu'à quand, stupide, aimerez-vous la stupidité ?» Cela souligne l'importance de la sagesse et de la connaissance et invite à écouter les conseils de la sagesse pour éviter la folie et la stupidité. Jusqu'à quand, stupide, aimerez-vous la stupidité? Cela souligne l'importance de la sagesse et de la connaissance et invite à écouter les conseils de la sagesse pour éviter la folie et la stupidité. Parole tirée de Proverbe 1, verset 22. Fidèles amis, auditeurs, auditeurs et internautes, une courte pause, nous vous revenons avec le mot de la fin de cette balade à bord du train de la tendresse matinale. À l'antenne de CISM 89,3 FM, La Marche.
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Vous écoutez votre petite balade du samedi matin à bord du train de la tendresse matinale à l'antenne de CISM 89,3 FM La Marge. Ben, comme vous le savez, toute bonne chose a une fin. C'est ainsi que se termine la balade de ce samedi. Merci beaucoup de nous avoir suivis, de nous avoir accompagnés. J'espère que la balade vous a plu, au moins. Et encore une dernière fois, bonne, pas dernière fois, oui, au niveau de la balade à bord du train de la tendresse matinale, oui, c'est une dernière fois, c'est la fin de cette balade, mais ça se poursuit avec, de l'autre côté avec Voix Tropicale. Merci beaucoup de nous avoir accompagnés. Une courte pause, mais non, musicale, nous vous revenons avec Voix Tropicale.

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Fidèles amis, auditrices, auditeurs, internautes et mélomanes, bonjour, bonsoir et bienvenue à bord du train à la balade, à bord du train de Voix Tropicale à l'antenne de CISM 89,3 FM La Marge. Merci beaucoup de nous recevoir où que vous soyez, chez vous, à votre lieu de travail et dans votre voiture. Le numéro magique à composer pour nous joindre en studio, c'est le 514-343-2476. Le site web de la radio pour nous écouter live et un podcast, cism893.ca. Pour nous écrire, tapez Voix Tropicale à commercialhotmail.com. Bon samedi à vous toutes et à vous tous. Tous et bonne fête des mères à toutes les mamans haïtiennes, dominicaines et antillaises, à toutes les femmes antillaises qui ont connu la douleur de l'enfantement ou qui en ont adopté aussi. C'est votre fête ce dernier dimanche du mois de mai.

Avec toi, mon amour, je me battrai contre vents et marées et pour toujours avec Feeling Love. Salutations à notre ami Edith Mistal qui vient tout juste de composer le numéro magique. Merci beaucoup, Madame Mistal, d'avoir pensé à nous. Et maintenant, elle a dansé comme une folle, c'est elle qui a demandé. Tu as du sorcier de Kofi Olomide il y a 2-3 semaines de cela. Elle en a profité pour danser. Voilà, nous poursuivons maintenant avec Como Unaguena encore une fois cette semaine, une demande spéciale. Kwaya Khan.

0: como una grena avec Guayacan à la balade à bord du train de Voix Tropicale, segment Afozouk et Latino de Voix Tropicale à la balade à bord du train de Voix Tropicale. Sans plus tarder, nous nous dirigeons au téléphone pour recevoir notre ami Chirom qui est heureux comme un petit poisson dans l'aquarium avec la performance de ce héros qui écrase tout ce qu'il trouve sur leur chemin.
1: C'est un rouleau compresseur. J'aimerais saluer mon ami Carl Lapointe qui embarque ce matin pour la première fois dans le train de la passion tropicale. Et cette semaine, il y a eu la victoire de la victoire de Montréal qui a terrassé 4-0 Ottawa et qui a remporté pour la première fois la Coupe Walter de son histoire. Et Marie-Philippe Poulin, qui même blessé, a savouré la victoire. Et ce soir, ben d'abord, on remercie le Seigneur pour la météo parfaite. Il y a la F1, mais éclipsée par le Canadien de Montréal qui est en Caroline et qui va probablement balayer les 15 ans. 5 ou au mieux en 4 parties, parce que la dernière partie, ils l'ont eu dans les dents, les 15, là, ils ont été terrassés 6-2. Donc, je vous souhaite une magnifique fin de semaine à tout le monde. Profitez de la vie et j'en reviens pas à la quantité de gens qui klaxonnent en voyant mon drapeau du Canadien de Montréal. Donc, go, Habs, go!
0: Et d'accord, je nous souhaite encore le bonheur parfait ce soir.
1: À samedi.
0: À samedi, ok, bye. C'est un autre ami, Chirom. Nous pouvons maintenant avec. On écoute ça ensemble. À toutes les mamans haïtiennes, dominicaines, antillaises, partout, et les françaises aussi. C'est à vous.

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Nous vous disons bienvenue au courrier santé. Aujourd'hui dans Courrier Santé, Voix Tropicale vous propose pourquoi consommer des fruits de mer risque d'être de plus en plus dangereux pour la santé. Mauvaise nouvelle pour les amateurs de fruits de mer. En consommer risque d'être de plus en plus dangereux pour la santé, notamment à cause du réchauffement climatique qui favoriserait le développement de certaines bactéries. C'est ce qu'indique l'Autorité européenne de sécurité des aliments dans un communiqué publié le 23 juin. Une bactérie en particulier inquiète la Vibrio qui, selon de récentes études, aurait été retrouvée dans de nombreux lots de fruits de mer produits et importés en Europe. Plus précisément, ce sont trois espèces dangereuses de Vibrio qui ont été détectées. Vibrio Paracemolyticus, Vibrio multificus et Vibrio cholerae. La première, recensée dans 20% des cas, peut entraîner une gastro-entérite. Les deux autres, répétées respectivement, dans environ 6 à 4% des cas peuvent provoquer des infections graves, une septicémie, voire la mort chez les personnes vulnérables comme des enfants, les personnes âgées ou fragiles. Selon l'EFSA, la prolifération de ces bactéries aquatiques est notamment favorisée par l'augmentation de la température de l'eau. Les vibrions se développent de manière optimale dans des conditions chaudes. Des températures plus élevées favorisent leur présence et leur croissance, peut-on dire, dans son communiqué. L'organisme évoque également un autre facteur, la salinité, car les vibrions ont besoin d'une certaine concentration en sel pour se développer de manière optimale. On les retrouve ainsi dans les eaux à faible salinité ou saumâtre où les rivières rejoignent la mer. Selon l'EFSA, les régions particulièrement exposées sont celles de la mer Baltique, des eaux de transition entre la mer Baltique et la mer du Nord et de la mer Noire. Si les infections aux vibrions sont en hausse ces 20 dernières années, la situation devrait encore s'aggraver d'après les experts. Ces derniers voient que l'occurrence et les niveaux de vibrio dans les fruits de mer augmenteront au niveau mondial et en Europe en raison des effets du changement climatique tels que le réchauffement des côtes et les événements météorologiquement extrêmement comme les vagues de chaleur, écrit l'EFSA.
Une partie de la solution se trouve entre les mains des producteurs invités à veiller au maintien de la chaîne du foie pendant la transformation, le transport et le stockage des fruits de mer. L'organisme recommande aux consommateurs de s'assurer d'une manipulation et une cuisson correcte des produits de la mer et d'éviter de consommer des produits crus ou insuffisamment cuits, notamment les personnes vulnérables. Voilà qui complète le courrier santé de ce samedi aujourd'hui. Votre hôpital vous a proposé pourquoi consommer les fruits de mer risque d'être de plus en plus dangereux pour la santé. Merci beaucoup de nous avoir suivis. C'était Le Chopin pour le courrier santé de Voix Tropicale à l'antenne de CISM 89,3 FM. La marge.

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Nous vous disons bienvenue à l'énergie ou la pensée positive. Comme je le dis souvent, l'énergie ou la pensée positive est l'art de vivre mieux. Aujourd'hui, Franck Pasquin nous propose le bonheur est un choix. Comment choisir d'être heureux chaque jour? Avez-vous déjà entendu l'expression « le bonheur est un choix » ? Elle peut sembler simpliste, voire naïve, mais saviez-vous qu'il y a une part de vérité dans cette affirmation? Oui, le bonheur est bel et bien un choix que nous pouvons faire chaque jour. Première étape, le bonheur, un état d'esprit. Le bonheur n'est pas une destination finale, un endroit où l'on arrive après avoir coché toutes les cases de notre liste de vie parfaite. Non, le bonheur est un état d'esprit, une façon de voir et de vivre la vie. Des recherches en psychologie positive ont montré que notre perception de notre vie est tout aussi importante que ce qui nous arrive réellement. En d'autres termes, deux personnes peuvent vivre exactement la même situation, mais l'une peut se sentir malheureuse, tandis que l'autre se sent heureuse. Tout dépend de la façon dont elle interprète et réalise et réagisse à la situation. Pourquoi ? Choisir d'être heureux. Mais pourquoi devrions-nous choisir d'être heureux? Quels sont les avantages de cet état d'esprit positif? Eh bien, les bénéfices sont nombreux. Les personnes heureuses ont tendance à être plus en bonne santé, à vivre plus longtemps, à avoir des relations plus solides et à être plus productives au travail. Elles sont également plus résilientes face à l'adversité et ont une meilleure estime d'elles-mêmes. Les obstacles au bonheur. Cependant, choisir d'être heureux n'est pas toujours facile.

difficile. Il y a de nombreux obstacles qui peuvent entraver notre quête du bonheur. Par exemple, les pensées négatives, le stress, la comparaison sociale et la peur de l'échec peuvent tous contribuer à nous faire sentir malheureux. Nous avons aussi tendance à croire que nous serons heureux quand nous aurons un meilleur emploi, quand nous serons en couple, quand nous aurons perdu du poids, etc. Ce qui nous empêche de profiter du moment présent. Comment choisir d'être heureux chaque jour? Alors, comment choisir d'être heureux chaque jour? Voici quelques stratégies. 1. Pratiquer la gratitude. Prenez un moment chaque jour pour réfléchir aux choses pour lesquelles vous êtes reconnaissant. Cela peut vous aider à vous concentrer sur le positif plutôt que sur le négatif. Vivez dans le présent. 2. Vivez dans le présent. Essayez de ne pas vous inquiéter du futur ou de ruminer le passé. Profitez du moment présent. 3. Soyez bienveillant envers vous-même. Traitez-vous avec autant de gentillesse et de compassion que vous le feriez pour un ami cher. Ne soyez pas trop dur envers vous-même lorsque vous faites des erreurs ou lorsque les choses ne se passent pas comme prévu. 4. Entourez-vous de personnes positives. Les émotions sont contagieuses. Entourez-vous de personnes qui vous élèvent et vous inspirent. 5. Prenez soin de votre santé physique. Le corps et l'esprit sont liés. Une bonne alimentation, l'exercice physique et un sommeil de qualité peuvent tous contribuer à votre bonheur. Maintenant, exemple de personnes qui ont choisi d'être heureuses. Il existe de nombreux exemples inspirants de personnes qui ont choisi d'être heureuses malgré les difficultés. Pensez à Malala Yousafzai, la militante pour l'éducation des filles et la lauréate du prix Nobel de la paix. Malgré avoir été attaquée par des talibans, elle a choisi de ne pas se laisser abattre par la haine et le ressentiment, mais plutôt de continuer à se battre pour ses convictions avec joie et optimisme. Ou encore Amathieu Ricard, le moine bouddhiste, auteur et conférencier français, souvent surnommé l'homme le plus heureux du monde. Il a choisi une vie de simplicité et de méditation, loin des tracas et des distractions du monde moderne. Et il irradie une joie et une sérénité palpables. En conclusion, choisir d'être heureux ne signifie pas ignorer les difficultés ou faire semblant que tout va bien quand ce n'est pas le cas. C'est plutôt une question d'attitude, de perspective. C'est reconnaître que même
si nous ne pouvons pas contrôler tout ce qui nous arrive, nous avons toujours le choix de la façon dont nous réagissons. Et choisir une attitude positive, choisir de chercher le bon dans chaque situation peut nous aider à vivre une vie plus heureuse et plus épanouissante. Alors qu'attendez-vous? Choisissez d'être heureux aujourd'hui. Que signifie exactement choisir le bonheur? Choisir le bonheur signifie décider consciemment de se concentrer sur les espaces positifs de la vie, de chercher le bien dans chaque situation et de ne pas laisser les circonstances négatives ou les difficultés nous abattre. C'est une question de perspective et d'attitude. Est-ce possible de choisir d'être heureux tout le temps? Il est important de noter que choisir le bonheur ne signifie pas ignorer la difficulté ou faire semblant que tout va bien quand ce n'est pas le cas. Ce n'est pas le cas. Tout le monde a des jours difficiles. Mais même dans des moments difficiles, nous pouvons toujours choisir de ne pas laisser ces situations nous abattre complètement et de chercher des aspects positifs ou des leçons à tirer. Question: comment puis-je commencer à choisir le bonheur? Commencez par de petites étapes. Commencez par de petites étapes. Chaque matin, quand vous vous réveillez, faites le choix conscient d'être positif pendant la journée. Cherchez les bonnes choses dans votre vie pour lesquelles vous êtes reconnaissant. Faites des choses qui vous rendent heureux. Prenez soin de votre santé physique, car elle peut avoir un impact sur votre état d'esprit. Que faire si je trouve difficile de choisir le bonheur? Il est tout à fait normal de trouver cela difficile, surtout si vous traversez une période difficile. Il pourrait être utile de parler à un professionnel de la santé mentale, comme un psychologue ou un conseiller. Ils peuvent vous donner des outils et des stratégies pour vous aider à gérer vos sentiments et à adopter une perspective plus positive. Dernière question: est-il prouvé que choisir le bonheur a des effets bénéfiques? Oui. De nombreuses études ont montré que l'adoption d'une attitude positive peut avoir de nombreux avantages pour la santé mentale et physique. Cela peut réduire le stress, améliorer l'immunité, augmenter la longévité et améliorer la qualité de vie en général. Voilà qui complète l'énergie ou la pensée positive de Voix Tropicale en ce samedi. Laquelle énergie ou pensée positive nous est proposée par Franck Pasquet? Le bonheur est un choix. Comment choisir d'être heureux chaque jour? Merci beaucoup de nous avoir suivis. C'était Le Chopin avec la collaboration de Franck Pasquet pour l'énergie ou la pensée positive de Voix Tropicale. À la balade du samedi à bord du train de Voix Tropicale à l'antenne de CISM 89,3 FM La Marche. J'espère que vous avez apprécié l'énergie ou la pensée positive de ce samedi. Et merci beaucoup de nous avoir accompagnés.
à cette petite balade, plus précisément à l'énergie positive. À la balade à bord du train de voie tropicale. C'était le Chopin.

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Karma avec Pedro sur le podium du rythme de la nouvelle génération de voix tropicales, votre thérapie, votre anti-stress, votre énergie positive, votre soleil, la seule émission musicale du samedi matin qui fait vibrer la grande métropole et les internautes qui nous écoutent à travers toute la province de Québec, partout au Canada et dans le monde entier, au rythme de la meilleure musique afro-antillaise, particulièrement du bon compas et qui vous donne la bonne information. La pièce musicale qui vient de vous être présentée est introduite par Géré, de Jalousie de Géré, sur le podium du rythme de la nouvelle génération. Et maintenant, nous allons vous faire entendre une autre pièce musicale. Il s'agit de Jeune fille avec vacarme de Kenny Desmangles.

Cadeau caché avec Michel Blaise sur le podium du rythme de la nouvelle génération de voix tropicales, votre thérapie, votre antistress, votre énergie positive, votre soleil du samedi matin. À la balade à bord du train de voix tropicale à l'antenne de CISM 89,3 FM. La marge, nous poursuivons avec la dernière pièce qui mettra fin à cette balade musicale dédiée à toutes les femmes haïtiennes qui ont connu la douleur de l'enfantement et qui en ont. Et qui ont adopté des enfants aussi. Il y en a qui n'ont jamais connu la douleur, mais qui ont adopté des enfants. C'est à eux, c'est à elles. Et cette émission spéciale que nous réalisons aujourd'hui, femmes dominicaines, femmes antillaises, françaises, c'est leur fête aujourd'hui, le dernier dimanche du mois de mai. C'est à vous. Nous poursuivons avec la dernière pièce qui mettra fin au segment rythme de la nouvelle génération de cette balade dédiée à toutes les femmes haïtiennes, dominicaines, antillaises, françaises, à l'occasion de la fête des mères.

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Nous vous disons bienvenue au bulletin d'actualité internationale de Voix Tropicale à l'antenne de CISM 89,3 FM La Marge. Voici les grands titres qui dominent l'actualité internationale de Voix Tropicale. Sénégal, le président Bassirou Diomaye Faye met fin aux fonctions du premier ministre Ousmane Sonko. Guerre en Ukraine, Volodymyr Zelensky participera au sommet de l'OTAN en Ankara en juillet. Guerre en Iran, le chef de l'armée pakistanaise en route pour Téhéran. Haïti, un leader religieux, prône la réintégration sociale des bandits. Tels sont les grands titres qui dominent l'actualité internationale de Voix Tropicale, que nous allons développer pour vous dans quelques secondes.

Encore une fois, bon après-midi et bienvenue au bulletin d'actualité internationale de Voix Tropicale. Nous poursuivons avec le développement des grands titres. Le président sénégalais Bassirou Diomaye Faye a mis fin aux fonctions du premier ministre Ousmane Sonko ce vendredi, selon un communiqué lu sur la chaîne publique RTS. Une décision dans la suite de la montée des tensions entre les deux hommes. Mi-mai, une loi ouvrant la voie à une candidature du Premier ministre à la présidentielle de 2029 avait été promulguée par le président, qui était pourtant accusé par des membres de son camp de vouloir recaler le texte. Ousmane Sonko avait été empêché de se présenter au scrutin de mars 2024 après une condamnation pour diffamation ayant entraîné la perte de ses droits civiques. Il avait ensuite été

le président Faguet pour le remplacer. La promulgation de cette loi intervenait alors que des divergences avaient éclaté au sein du parti au pouvoir, le PASTEF, autour de cette réforme du code électoral qui a suscité de vifs débats dans le pays ces derniers temps. Compagnon de route de longue date, Bassirou Diamaye Faye et Ousmane Sonko ont laissé apparaître des tensions entre eux et ces derniers temps nourrissant de nombreuses spéculations sur l'avenir du duo d'ici la présidentielle de 2029. Guerre en Ukraine. Le président ukrainien Volodymyr Zelensky participera au sommet de l'OTAN à Ankara en juillet prochain, a annoncé vendredi 22 mai le secrétaire général de l'Alliance, Mark Rutte. Et je l'ai déjà invité, oui, il sera là, a déclaré Mark Rutte lors d'une conférence de presse à l'issue d'une réunion en Suède. Guerre en Iran. Le chef de l'armée pakistanaise, Asim Munir, est en route pour Téhéran vendredi, ont indiqué à l'AFP des sources sécuritaires au Pakistan, pays médiateur dans la négociation visant à mettre fin à la guerre entre l'Iran et les États-Unis. Au cours de sa visite officielle annoncée jeudi par les médias iraniens, le puissant chef de l'armée aura des rencontres avec des dirigeants iraniens, ont précisé des sources sécuritaires. Depuis l'entrée en vigueur d'une fragile trêve le 8 avril, après plus de mois de conflit, une seule séance de négociation infructueuse s'est tenue le 11 avril à Islamabad. Depuis, les discussions se poursuivent en coulisses et jeudi, le secrétaire d'État américain Marco Rubio avait dit espérer que cette visite d'Assim Munir ferait avancer les choses après celle en début de semaine du ministre de l'Intérieur pakistanais, Mohsin Naqvi. Il avait apporté avec lui la dernière proposition américaine que le pouvoir iranien avait dit examiner tout en réitérant ses exigences. Le dégel des avoirs iraniens bloqués à l'étranger et la fin du blocus américain des ports iraniens. Depuis, les discussions se poursuivent en coulisses et jeudi, le secrétaire d'État américain Marco Rubio avait dit espérer que cette visite d'Assim Munir ferait avancer les choses après celle en début de semaine du ministre de l'Intérieur pakistanais Mohsin Naqvi. Il avait rapporté avec lui la dernière proposition américaine que le pouvoir iranien avait dit examiner tout en réitérant ses exigences de dégel des avoirs iraniens bloqués à l'étranger à la fin du blocus américain des ports iraniens. Haïti. L'un des principaux acteurs du secteur de la réintégration sociale des jeunes prône le dialogue avec les gangs armés. Le révérend Julio Volsi, pasteur de l'église Rendez-vous Christ, estime que le dialogue est un outil important en vue de mettre fin un terme à la violence des gangs, considérant que les méthodes utilisées pour le désarmement
et le démantèlement des gangs

n'a jusqu'ici pas permis d'obtenir des résultats escomptés. Le religieux presse, le gouvernement a recouru au dialogue. Tuer des milliers de jeunes qui ont basculé dans la violence n'est pas la solution. Il en veut pour preuve la détérioration de la situation sécuritaire après la fin du mandat de la mission des Nations Unies pour la stabilisation d'Haïti, MINUSTAH. La stratégie de la négociation devrait être mise en branle avant les élections. Pour ce défenseur des droits humains, le processus électoral pourra être lancé rapidement parce que le climat sécuritaire serait rétabli. De l'avis du pasteur Volsi, le gouvernement serait bien inspiré d'inclure les organisations de base et les confessions religieuses dans le processus de réintégration sociale des jeunes. Il souligne que l'État ne pourra seul garantir la pérennité de ce programme indispensable pour l'avenir de la nation. Les jeunes de moins de 30 ans représentent plus de 60% de la population haïtienne. La solution de sagesse doit être de réinsérer les jeunes qui avaient été recrutés par les chefs de gang. L'organisation Haïti Team est en danger, a déjà favorisé la réintégration de plus de 750 jeunes. Il s'agit d'adolescents pris en charge et ayant bénéficié d'une bourse d'études. Un grand nombre d'entre eux ont pu intégrer le marché du travail. C'est par le secteur religieux et la spiritualité que les jeunes ont été amenés à changer de direction. L'Église Rendez-vous Christ organise chaque année des conférences d'évangélisation offrant de nouvelles alternatives aux jeunes pris dans le piège de la violence, négociation avec des gangs. Même s'il promeut la négociation, le pasteur Volsi assure que le dialogue marche de pair avec la justice. Les criminels devront payer pour les crimes commis, a-t-il laissé entendre, rappelant que ceci se fera dans le cadre du système judiciaire. Il plaide pour que, dans le même temps, les victimes obtiennent des réparations. Intervenant à l'émission Le Point, pasteur Volsi a révélé que plusieurs officiels du gouvernement et des dirigeants d'organisations de la société civile ont accepté l'idée de ne pas répondre à la violence par la violence, en dépit d'une longue expérience et des résultats probants dans le secteur. Le pasteur Volsi n'est pas intéressé à prendre les commandes de la CNDDR. Il indique avoir fait part de ses propositions au chef du gouvernement lors de plusieurs rencontres. L'engagement du pasteur Volsi lui cause des ennuis. Il a échappé à plusieurs tentatives de kidnapping et certains de ses collaborateurs ont été tués. Voilà qui complète le bulletin d'actualité internationale de Voix Tropicale ce samedi. Merci beaucoup de nous avoir suivis. C'était le Chopin pour le bulletin d'actualité internationale de Voix Tropicale à l'antenne de CISM 89,3 FM La Marge.

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Il est exactement midi 52 minutes et 47 secondes dans nos studios. Toute bonne chose a une fin. Nous poursuivons avec tout d'abord le petit morceau de sagesse. Et lorsque dans nos cœurs se lève une tempête, ce n'est pas nécessairement parce qu'il n'y a plus d'amour, c'est simplement que la tendresse n'était pas au rendez-vous au moment où il le fallait. Il ne faut jamais désespérer, car qui sait si demain ne nous réserve pas des joies qui sont aujourd'hui inconnues. Petit morceau de sagesse et tiré de réflexion sur la vie quotidienne de Francine Saint-Amand. Quant à la parole qui fait jaillir la lumière et qui donne la clarté spirituelle, l'intelligence, la sagesse et la paix intérieure, elle est tirée aujourd'hui du Proverbe 1 verset 22 qui dit « Jusqu'à quand, stupide, aimerez-vous la stupidité ?» Cela souligne l'importance de la sagesse et de la connaissance et invite à écouter les conseils de la sagesse pour éviter la folie et la stupidité. Une dernière fois, Proverbe 1, verset 22. Jusqu'à quand, stupide, aimerez-vous la stupidité? Cela souligne l'importance de la sagesse et de la connaissance et invite à écouter les conseils de la sagesse pour éviter la folie et la stupidité. Voilà. Fidèles amis, auditrices, auditeurs et internautes, c'est ainsi que se termine notre balade du samedi à bord du train de Voix Tropicale, de la tendresse matinale et de Voix Tropicale. Au nom de toute l'équipe de CISM et de Voix Tropicale, je vous dis un gros merci de nous avoir accompagnés de 9h jusqu'à 7h. Je vous parle. Je vous souhaite de passer une excellente fin de semaine en toute sécurité. Il y a le Grand Prix, il y aura le Canadien face à Caroline, c'est ça? Le Canadien continue à s'organiser face aux opposants, il travaille très fort, et puis ça porte la joie au niveau de Montréal. Merci beaucoup à nos héros canadiens. Ça nous fait très plaisir de suivre vos matchs. Je vous souhaite de passer une excellente fin de semaine. Continuez de frapper très fort, les Canadiens. Passez une très bonne fin de semaine de matchs et puis de Grand Prix. Bonne fin de semaine. N'oubliez pas que la modération a bien meilleur goût. 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Si vous prenez le volant, ne prenez pas un verre. Il y a aussi le cellulaire à ne pas utiliser quand vous conduisez, que ce soit pour parler ou envoyer un texto ou autre chose. Si vous fumez du pot, ne prenez pas le volant. Si vous prenez le volant, ne fumez pas du pot. Voilà, ne quittez pas l'antenne, restez branchés pour la suite de la programmation de CISM avec Elkin Polo qui est déjà là. Et passez une très bonne fin de semaine et amusez-vous avec mon ami Elkin Polo. Quant à moi, je vous donne rendez-vous la semaine prochaine, si Dieu le veut, même heure, même poste. Allez, Dieu vous bénisse et je vous aime. Et bonne fête des mères à toutes les Dominicaines, à toutes les Haïtiennes, toutes les femmes antillaises et toutes les femmes françaises aussi. Je vous aime.

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Val pour se mettre un petit peu dans le bain. Et bien entendu, avec cette fin de semaine vraiment exceptionnelle avec la température, avec tout ce qui se passe, hein, on dirait que les astres se sont mis d'accord pour que vous en ayez une bonne pas mal, en plus que nos glorieux, hein, ils sont en cette phase quand même assez importante justement de les séries éliminatoires. Et puis, bien entendu, il y a bien des choses qui se passent durant cette fin de semaine, à part le Grand Prix, à part le Canadien, à part tout ce volet commercial, mais sur le volet un peu plus culturel latino. Il y a bien des activités, même aujourd'hui, ce soir, là, en ce moment. Fait qu'on vraiment, on a un long à dire durant toute l'émission, mais là, pour l'instant, on va en profiter d'aller avec un peu plus de musique, car j'ai déjà une invitée dans les studios à laquelle on va pouvoir s'entretenir à propos d'une activité également des cumbias, des balkans, vraiment un son quand même assez éclectique et assez divertissant pour ce soir. Donc on va pouvoir s'entretenir dans les prochaines minutes. Pour l'instant, on part tout de suite en musique. On sait que vu qu'on est très festif et très pimpant, hein, avec cette musique de carnaval de la Colombie. On va y aller avec du merengue. Pourquoi pas? On va partir tout de suite en musique avec ce merengue. Quelques classiques et on vous revient tout de suite après ceci, ici même sur la marge. 89,3, vous écoutez El Show Más Completo, l'émission qui fait bouger tout Montréal, El Quimpolo. El Show, let's go. Comme il dit, c'est...

0: Bien sûr, pour nos amis montréalais québécois également, on vous fait danser, ça n'a pas d'allure. Puis je vous en mentionnais en début d'émission que cette fin de semaine, à part de toutes ces grandes activités métropolitaines qu'on a sur l'île de Montréal également, il y a une activité que je tiens à cœur également de partager avec vous. Puis c'est pour ça la raison que j'ai invité... C'est redondant, ma prochaine invitée que j'ai ici dans les studios, parce que ce soir, vraiment, tous les chemins nous mènent au Théâtre Le National, parce qu'ils ouvrent les portes pour un univers de cirque qui défie la gravité, puis pas simplement ça, où le corps raconte l'histoire, où même la cumbia rencontre les sonorités enivrantes des Balkans dans un immense carnaval humain. Hein? C'est-tu beau, ça? C'est-tu bien dit? Ben, mesdames et messieurs, accueillons tout de suite, qui est ici dans les studios, Carmen Ruiz. Buenas tardes, bon après-midi. Comment ça va?
1: Oui, ça va super bien. Avec toute cette belle musique, je commence à me réchauffer pour ce soir. Merci, Elkin, pour l'invitation et merci à tout le monde qui nous écoute cet après-midi. Et oui, je suis très contente de vous parler de Bar Carnaval puis de ceux qui s'en viennent ce soir.
0: Oui, exactement. Hein? J'ai-tu bien présenté ça? J'ai dit, ben regarde, tu sais quoi, je vais pas tout te raconter, mais je vais donner un peu la puce à l'oreille. C'est-tu pas mal ça qui va se passer ce soir?
1: Et c'était très poétique. Mmh. Et ça va être poétique, mais ça va être aussi énergétique.
0: Oui, hein?
1: C'est une invitation vraiment à danser avec les plus que 15 artistes qui seront sur scène ce soir. Pour le Bar Carnaval, on vous invite à un voyage de la cumbia, une cumbia nomade, une cumbia qui traverse les frontières et qui se mélange avec la danse et avec le cirque.
0: Oui.
1: Donc c'est un spectacle haut en couleur, en énergie et en poésie.
0: Tu fais partie du band Gypsy Cumbia Orchestra?
1: Oui.
0: Depuis, ça fait quand même des lunes, là. Ça fait quand même des années. Hein?
1: Et nous, on a fondé le groupe, c'était 2012. Oui, depuis 2012 qu'on est active avec notre compagnie de création Girovago et avec des projets d'ampleur comme Gypsy Cumbia Orchestra qui en fait c'est la trame sonore de qu'on va écouter ce soir live. C'est toute la musique de Gypsy Cumbia, bien sûr, dans le contexte du spectacle qui s'appelle Barca, qu'on a eu la chance de les faire depuis 2022. On a fait le spectacle autour de 90 fois. Donc ça a pas mal voyagé. On l'a fait partout au Canada, en Colombie même, et dans l'Ouest canadien, Québec. Donc on est content de le faire aujourd'hui dans un contexte très différent, dans un contexte où les gens vont pouvoir danser et vraiment prendre la barca avec nous, et non pas juste une barca, mais une bar carnaval, parce que Montréal vaut bien une carnaval, n'est-ce pas?
0: Absolument, mais écoute, désolé pour mon ignorance, mais c'est quoi une barca en passant? Je sais pas si les auditeurs le savent, mais moi,
1: oui,
0: je le sais pas.
1: Non, mais une barca, c'est un bateau.
0: Ouais.
1: C'est un bateau. Okay. Une barca. Si.
0: Ben, c'est parce que dit avec un accent, un ton québécois, bien sûr que j'avais l'air d'une nouille, mais maintenant que tu le mentionnes avec la tonalité très latino, una barca. Ah, ben oui.
1: Ben oui.
0: Mais là, tu m'as mis vraiment hors de ma zone de confort. J'ai dit, attends un peu, c'est quoi une barca?
1: Non, mais c'est bien que tu me le demandes. Comme ça, on peut aussi les dire à tous nos amis qui nous écoutent en ce moment. Puis oui, una barca, c'est un bateau. Et voilà, c'est un voyage. Ce qu'on vous propose aujourd'hui, c'est un voyage à travers la cumbia, une cumbia qui des fois a des sonorités de la Nouvelle-Orléans, qui des fois a des sonorités de l'Inde, qui des fois a des sonorités même québécoises avec un brandy québécoise. Oh. Et donc c'est vraiment un bon mélange. Merde. Puis à travers tout ça, il y a évidemment le cirque qui est aussi une de nos signatures, puis la danse qui ne peut jamais manquer. Quand on parle de la cumbia, évidemment, c'est une invitation à danser. Puis il va y avoir non juste moi en tant que danseuse, mais aussi d'autres danseuses de la compagnie et de la Tropa Danza de Girovago qui se vont joindre à nous avec les polleras, avec les sabots, avec les jupes. Donc vraiment, ça va être une soirée haute en couleurs. On encourage tout le monde à venir participer avec nous.
0: Et bien entendu, lorsqu'on parle de surprises, on peut pas les révéler, parce que sinon ce ne sera plus les surprises, mais durant la soirée, il y aura des moments très magiques, je crois.
1: Ah oui, mais oui. Puis, mais oui, on peut dévoiler un petit peu.
0: Okay.
1: Oui, on a la chance de...

0: De compter avec la communauté latino, la communauté de la cumbia ici à Montréal est forte. On a de très bons amis, puis on a la chance de compter avec nous aussi Les Toches ce soir, puis Stéphanie Osorio, et ils vont se joindre à nous pour la cumbiamba finale. Oui. Donc une cumbiamba finale, c'est un grand cercle où tout le monde danse et on va tous danser ensemble, puis on va profiter aussi pour faire un bel hommage à une grande qui nous a quitté cette semaine, une grande chanteuse, musicienne, Toto La Momposina, qui c'était une des grandes piliers de la cumbia plutôt traditionnelle colombienne, parce que on sait que la cumbia a ses origines dans la côte caraïbe en Colombie, mais c'est devenu une musique de l'Amérique latine en entièreté. Donc il y a des cumbias dans toutes les régions de l'Amérique latine, et Toto La Momposina, c'était une des piliers de cette cumbia plus traditionnelle.
1: Absolument. Que malheureusement, hein, ces rythmes autochtones ont de la difficulté à percer, mais il s'agit juste que l'extérieur du pays, l'extérieur du continent adopte le son, aime le son. Je pense qu'elle a dû même s'isoler du côté de l'Angleterre avant même qu'elle puisse avoir cette importance, que sa musique, sa voix, et elle a tenu tête à ne pas changer ni son son, ni son trait de caractère, hein, qui est de sa région, et ça en est devenu vraiment, comme tu l'as mentionné, une pionnière.
0: Oui.
1: Donc, on va en faire également une mention, un hommage également avec Los Recomendados de Wilson Guerrero un peu plus tard. Donc, c'est une invitation à partir de quelle heure du côté du National?
0: Oui, donc on vous attend au Théâtre Les Nationales. C'est juste en face du métro Baudry, 12-20 Sainte-Catherine. On ouvre les portes à 19h30 et le spectacle doit commencer vers 20h30. Et c'est un spectacle pour danser. Vous pouvez venir avec vos habits de carnaval, comme vous êtes. Tout le monde est bienvenu. Et enfants et de personnes âgées, tout le monde est bienvenu dans la place. Et donc voilà, c'est 19h30, ouverture des portes au Théâtre Les Nationales pour le bar carnaval avec Gypsy Cumbia Orchestra, puis tous ses invités. Un spectacle de musique, de danse et de cirque pour se faire déplumer. Vamos a despelucarnos esta noche.
1: Fait que j'ai bien fait de partir l'émission avec les rythmiques de début d'émission là, hein, qui bougent, qui dérangent, qui dépeignent, dans ce cas-ci qui déplument.
0: Oui, c'est ça.
1: Merveilleux. Ben merci beaucoup. Vraiment, on va en profiter également de d'écouter là cette merveilleuse chanson de Gypsy Cumbia Orchestra, la chanson Vacilón.
0: Oui, porque esta noche ça va être un vacilón. Donc venez nombreuses à Bar Carnaval.
1: Voilà, à partir de 19h30 du côté du Théâtre National, mesdames et messieurs. Donc c'est une belle invitation d'aller festoyer ce soir là avec ce beau voyage musical, accompagné également de ces danses, de cette culture très montréalaise, hein, en passant. Hein?
0: Très montréalaise, très éclectique.
1: Très éclectique, ouais. Voilà. On part tout de suite à la musique. Merci beaucoup. Muchas gracias,
0: merci
1: Carmen.
0: Merci à toi et merci à tout le monde. Bon samedi.

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0: 89,3 FM, La Marge, Elkin Polo, El Show. Vous allez me dire, hey, écoute, Elkin, tu commences cette deuxième heure avec cette musique-là, bien romantique. Écoute, je suis un petit gars romantique. C'est mon petit côté romantique. Puis je suis pas mal certain que les mamans qui nous écoutent en ce moment vont dire, hey, c'est donc bien des bonnes chansons. Ben oui. Why not? C'est ça, c'est cette diversité musicale au niveau latino qu'on vous apporte. Puis c'est des chansons qui également, ça fait réfléchir le mental. Là, j'ai un auditeur en ce moment qui vient de m'appeler. Pour ça, j'ai pris quand même quelques temps avant d'ouvrir mon micro. Parce que j'espère pas me tromper, mais c'est des choses que je trouve que c'est le fun que ça l'arrive. Parce que peut-être quelque chose en moi fait en sorte que, hey, j'aurais-tu les guts de dire ça? Peut-être pas. Mais là, je vais être complice avec cet auditeur en ce moment qui écoute l'émission depuis way back. Et il m'a fait rappeler une chanson que ça fait des lunes qu'on fait pas jouer. Fait qu'on va l'inviter justement à participer justement avec ici sur les ondes du 89,3 à nous expliquer vraiment quelques chansons. Et puis surtout un appel. Il veut juste faire aussi un appel. Donc, je sais pas si on va y aller en espagnol parce qu'il parle très bien espagnol, mais on pourrait aussi le faire en français. Bon après-midi.
1: Bon après-midi.
0: Ah bon, OK, il parle très bien français aussi.
1: Bien sûr.
0: On va regarder ça anonyme parce que la façon que tu t'es présenté tantôt, ça, tu me disais que ça faisait longtemps que tu voulais parler avec l'animateur d'Elkin pour le show. Puis là, malheureusement, je t'ai mis un peu on the spot, mais pour quelque chose de quand même assez le fun, que je croirais que si cette personne est en train d'écouter l'émission en ce moment, elle va peut-être répondre à l'appel. Dis-moi, qu'est-ce qui s'est passé cette semaine? Il y a eu quelque chose qui s'est passé? T'as vu quelqu'un, une fille? Raconte-nous ça. On va garder ça anonyme. Tu sais quoi? Je vais t'appeler Bobby. Juste pour rendre ça anonyme, là. Puis on sait que c'est pas ton nom. Je t'ai même pas demandé c'est quoi ton nom, mais je vais t'appeler Bobby. Alright?
1: Alright.
0: Donc, Bobby, dis-moi que cette semaine, c'est quoi qui s'est passé?
1: Oh, c'est une histoire bien simple. J'attendais mon coiffeur. C'était il y a deux jours, je lui dis, c'est ça, entre 17h20 et 17h30. Parce que, bon, il y avait beaucoup de trafic. C'est une réflexion de la rue Legendre, coin Saint-Michel. Donc, les gens faisaient un long détour. C'était assez pénible. Donc, voilà, il y avait une jeune dame, je dirais, peut-être sans l'offenser, hein, bien sûr,
0: ouais.
1: Entre 30 et 40 ans. Il conduit une Corolla Cross grise, je dirais assez récente, 2024-2025. Je suis bon dans ce genre de détails pour le type de voiture. Et puis, elle chantait une chanson portoricaine des années 80. Là, ça m'a un peu... comment je dire cela? J'aime bien savoir qui chante. Donc là, je n'avais pas mon téléphone sur moi, sinon j'aurais pu Shazam tout simplement et puis je l'aurais trouvé. Mais je voulais le trouver par mes propres moyens, mais je ne savais pas c'était quoi. Et puis bon, je me suis bien écouté, et puis je voulais pas trop la regarder, là. Puis soudainement, elle s'est mise à chanter, je me suis dit, waouh, elle chante bien. Je me suis dit, waouh, j'ai failli l'interpeller, mais je me suis dit, ah non, elle va peut-être, je sais pas.
0: Requin.
1: Donc, je sais pas, elle va peut-être penser que j'essaie de la draguer, je sais pas. Hein? Sait-on jamais.
0: Ouais, t'as dit bon.
1: Je suis resté comme ça. Et puis, bon. Sans offenser les téléspectateurs, les auditeurs, pardon, hablo perfectamente el español, así que hubiera podido preguntarle directamente en español, pero me dije, no, de pronto no sé, me va a decir, pues, quién se cree ese tipo, no sé. Entonces, dejé las cosas así. Y luego el semáforo se puso verde y se fue. Y ahí se quedó la cosa.
0: Le temps d'un feu de circulation, on se dit, should I... Devrais-je ou devrais-je pas?
1: Voilà.
0: Donc, rappelle-nous le modèle, la marque du véhicule.
1: Toyota Corolla Cross, couleur gris.
0: Corolla Cross.
1: Puis charcoal.
0: Voilà. OK. Puis.
1: Assez récent, 2024 ou 2025. Ouais.
0: Bon, quand même.
1: Elle avait les cheveux teints blonds. Je pense qu'elle portait des lunettes.
0: Et une chanson portoricaine, donc à chanter en espagnol, très belle voix. Oui. Oh, OK. Donc, quand même, OK. Peut-être qu'il y a quand même beaucoup de blondes de ces temps-ci de la saison, peut-être. Ou peut-être pas. Mais ça t'a interpellé. Tu dis, oh, wow, look at this. Puis, faisons un appel. Si c'est le cas qu'elle écoute en ce moment l'émission, je vais donner mon WhatsApp, puis qu'elle me dise, oui, yes, it's me.
1: Or,
0: qu'elle réponde.
1: It wasn't her.
0: Puis,
1: ou quelqu'un qui la connaît, qui sait qu'elle aime chanter. Dans son véhicule.
0: Dans son véhicule, Coral Cross.
1: Ça pourrait peut-être être son copain, son mari, je sais pas.
0: Ouais, there you go. On ne le saura pas, à moins qu'elle vraiment elle se manifeste, qu'elle écoute l'émission, Latina, Chouette un blond, belle voix en plus, jeudi, donc en début de fin de soirée, dans les 17h, dans ces temps-là.
1: 17h20, en plus 17h20 et 17h30, pour être plus précis.
0: Oh, voilà, très beau détail. Hey, Bobby, merci pour l'appel, et puis, bien entendu, on sait pas, peut-être que les astres sont en train de s'aligner, puis il fallait que je sois l'intermédiaire. Donc, je vais donner mon numéro de téléphone, 438-500-1246, pour si jamais elle se manifeste. Puis, bien entendu, je vais essayer de voir de quelle façon, si jamais toi, de ton côté, Bobby, écris-moi. Laisse-moi tes coordonnées. Okay. Identifier.
1: Ah oui, je te l'ai laissé. D'ailleurs, juste pour ouvrir une parenthèse, j'étais déjà écrit, mais tu ne m'as pas répondu dans le passé. Concernant la question que je t'avais posée.
0: À celle-ci? À cette question-ci?
1: Oui.
0: L'année passée?
1: Non, ce n'est pas l'année passée. Il y a quelques temps, si tu me laisses quelques secondes, je peux te trouver.
0: Oh, là, Bobby me met on the spot, il me dit.
1: Ah, mais that's the way I am. OK, le 8 février 2025.
0: Février, oh, ça fait plus qu'un an en plus.
1: D'ailleurs, j'écoute ton émission parce que ma sœur, qui est une dédicace à une passe, écoutait beaucoup ton émission. Et puis, une fois, elle avait même envoyé une dédicace à mon nom pour mon anniversaire, mais elle a oublié de mettre les détails précis que c'était Johnny Ventura et non un cantante colombiano, El Capullo.
0: El Capullo. Mais écoute, comment s'appelle ta sœur?
1: Oh là là, là, je préfère laisser ça ainsi, car il risque fort bien qu'il y ait des gens qui me reconnaissent.
0: Bon, OK, on va garder ça anonyme.
1: Et ne serait-ce que par ma voix en plus.
0: Ah, ben c'est ça, c'est ça exactement. Donc, on va garder ça, une petite affaire anonyme. Ben, écoute, Capullo, laisse-moi prendre au moins le temps de le prendre en note. Puis, vaut mieux tard que jamais, dit le dicton, hein?
1: OK.
0: Capullo, Johnny Ventura. Puis bien entendu, de là où est-ce qu'elle est en ce moment, je vais avoir de fortes pensées quand je vais tourner cette chanson. Peut-être dans cette heure-ci, peut-être dans la prochaine. Dédicace au moins pour Bobby, le nickname que je viens de créer maintenant. C'est d'avoir du plaisir. Puis là, je pense que on va rendre ça, on va garder ça à ce niveau-là. Bien entendu, tu prends mes coordonnées, 4850.
1: Ah, j'ai tes coordonnées, j'ai tes créées, tu sauras à qui tu parles.
0: Écris-moi, Bobby, envoie-moi ce message-là, je vais pouvoir savoir sous quel ton. Parfait. Ben écoute, merci beaucoup, Bobby. En espérant justement que c'est cette demoiselle qui semble peut-être qu'elle est en train d'écouter en ce moment.
1: C'est ton. Elle est une mélomane. C'est fort possible. C'est ton. À moins que c'est quelqu'un qui n'écoute de la musique que de la musique sur Spotify.
0: Exact.
1: Mais moi, je suis à l'ancienne. J'adore ton émission et puis je suis très content que tu m'aies répondu du premier coup. D'ailleurs, ce n'est pas la première fois que j'essaie de téléphoner. C'est vraiment une opportunité de ma que tu aies pu répondre. Voilà pourquoi je me suis décidé de parler à la radio.
0: Aïe, aïe, aïe. Bravo. Bon, ben merci le bon Dieu. Merci à toi, Bobby. Merci de d'avoir au moins osé puis faire partie de ce vibe-là quand même assez positif, Elkin Polo Show. Allez, mi hermano.
1: Okay.
0: Un fuerte abrazo. On continue en musique, mesdames et messieurs. Mucha musique aquí en el 89.3 FM. Raquel Arias. ¿Por qué te fuiste, dulce amor? Je crois que ce serait approprié. ¿Por qué arrancaste tú que andabas en ese Corolla Trax? Gris, rubia, hermosa. ¿Por qué te fuiste? 89.3 FM, let's go. 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

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On entend justement ces gros tambours de cette musique de Toto La Momposina. Et savez-vous que derrière les tambours envoûtants de la cumbia colombienne cache justement une femme qui a consacré toute sa vie à préserver l'art musical des Caraïbes? Ben, elle est née justement en 1940 dans la région de Bolívar, en Colombie. Elle qui est devenue une des plus grandes ambassadrices de la musique traditionnelle latino-américaine, issue justement d'une famille profondément musicale, qui a grandi entre les chants afro-colombiens, les tambours, les gaitas, les rythmes ancestraux comme le bullerengue, le mapalé, el porro. Et à une époque où ce que le folklore était souvent méprisé, hein, vraiment comme ce que je mentionnais justement Carmen tantôt, Toto a défendu justement avec fierté ses racines noires et populaires de son peuple. Sa voix donc qui a traversé les frontières. Parce que justement en 1982, elle qui accompagnait même Gabriel Garcia Márquez, mieux connu sous le nom de Gabo, lors de la remise de son prix Nobel en Suède, portant les sons de la Colombie jusqu'à Stockholm. Hein? Ça a vraiment mis un statement quand même assez particulier et assez important. Et avec des albums mythiques comme La Candela Viva, elle a réussi justement à faire danser la planète entière au rythme des traditions colombiennes. Toto La Momposina, mesdames et messieurs, plus qu'une chanteuse, un patrimoine éternel, disons-le, pour l'Amérique latine. Voilà, c'est un peu cet hommage à cette grande dame qui a réussi à mettre le sceau de ce son autochtone de l'Amérique latine. En partie, hein? Une partie. Et que, bien entendu, on se rappelle de cette merveilleuse chanson que René, hein, du groupe Calle 13, Residente, qu'on le connaît avec son nom, a eu cette merveilleuse idée, hein, de... Attends deux secondes. Je vais vous faire jouer la fameuse chanson justement de Calle 13, Residente, accompagnée de Toto La Momposina, Susana Vaca. Qu'est-ce que je manque là-dedans? Là? Il y a quelqu'un d'autre que je manque là-dedans. Ah oui, Maria Rita, Susana Vaca, et bien entendu cette belle voix de Toto La Momposina. Donc écoutons immédiatement cette merveilleuse chanson et portez attention s'il vous plaît aux paroles de Toto La Momposina, cette merveilleuse voix qui restera éternelle dans nos cœurs.

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1: Et oui, bien entendu, il est déjà 15h06 exactement, mesdames et messieurs. Vous écoutez El Show Más Completo, El King Polo El Show. Mais oui, on est déjà en train de... Je regarde mon téléphone, je me dis, bon, ben, est-ce que l'appel va rentrer? On me dit, écoute, Elkin, attends-toi à n'importe quel moment de rentrer en communication avec un des membres de cet orchestre, que ce soir, ils vont se présenter, Los Hermanos Flores. Je prends le temps de le mentionner parce que des fois, je m'en fâche, je dis d'autres choses, c'est pas vrai. Et tantôt, à ce qui paraît, j'ai sans m'en rendre compte, une chance que Lola la Niña me... Hein, me disent, hey, wake up, c'est pas Los Rosarios, c'est Los Flores, Los Hermanos Flores. Aïe, aïe, aïe. Ben oui, effectivement, c'est ce soir justement que ça se passe. Hier soir, du côté de Toronto, ils se sont présentés, c'était ça le comble. Donc ce soir, attendez-vous vraiment à avoir un merveilleux spectacle. Et que ça va vraiment valoir la peine. Donc, je vais essayer de savoir s'il reste encore des billets. C'est ça que je vous avais mentionné un peu plus tôt, en début d'émission. Mais de qu'est-ce qu'on me dit ici, là, de information de dernière minute. Je ne sais pas si vous êtes au courant. À propos de cet artiste, attention, on va vous faire jouer un petit peu de cette merveilleuse chanson qu'on connaît justement de ce grand, quand même, on peut dire que c'est quand même un grand artiste. Écoutons un petit peu de cette chanson-ci, là. Écoutez ça. On va parler de capsule et polémique culturelle musicale dans le monde latino.

Bon, mais l'artiste que vous entendez, c'est Arcángel, un des artistes les plus influents, justement, du reggaeton et puis bien entendu du trap latino. Lui qui est né du côté de New York et a grandi du côté de Porto Rico. Il s'est fait connaître justement avec par le duo Arcángel et De La Ghetto, De La Jay-Z. Mais avant de connaître justement un grand succès en solo surnommé La Maraviche ou La Maravilla, il est reconnu justement par sa voix unique, son style mêlant le côté street, le côté romantique, ainsi que pour des succès comme Pa' que la pase bien, ce qu'on entend en ce moment, ou Me prefieres a mí o La Jumpa. Ben, sa carrière justement a contribué à moderniser le style urban latino actuel. Mais là, il est pas le problème. Là, c'est pas ça le problème. Là. Bon, c'est savoir, c'est qui ce gars-là? Ben, ce gars-là, lorsqu'on le suit justement dans son contenu, parce que c'est quand même c'est une grosse vedette du reggaeton, OK? Ben, la controverse derrière tout ça, c'est que qui secoue justement actuellement l'Amérique latine au complet, c'est que ce reggaetonero Arcángel, il se retrouve justement dans un dans une tempête médiatique parce que récemment, lors d'une tournée en Espagne, savez-vous que c'est quoi qu'il a dit? Il aurait fait des déclarations en Espagne. Il s'est mis dans marde. Il s'est vraiment mis là les deux pieds dedans pour un événement lié Il faisait un peu allusion à l'histoire de l'Amérique latine, OK? Le temps de la colonisation de l'Amérique latine. Puis il y a eu des propos qui ont rapidement mis le feu dans les réseaux sociaux. Mais ce qui choque encore plus davantage les internautes, c'est les phrases qu'ils ont jugées offensantes envers le peuple autochtone de l'Amérique latine. Et l'identité latino-américaine. Le résultat de tout ça, c'est qu'il y a une vague en ce moment qui est massive là, de critiques et d'appels au boycott qui éclate justement envers plusieurs pays latino-américains, dont le Mexique, la République dominicaine, l'Argentine, le Pérou, la Bolivie, l'Équateur. Puis, c'est en train de faire des grosses vagues. Là. Mais ça, c'est les premiers pays, dans le fond, qui ont réagi sur ces déclarations qu'il a faites. Fait que sur TikTok également, là, puis également sur Instagram, puis le réseau X, anciennement Twitter, ben, y a des milliers de commentaires justement qui dénoncent un manque de respect envers l'histoire, envers la racine culturelle du continent. Puis pour l'instant, Arcángel n'a pas officiellement répondu à l'ampleur de la controverse. Mais à ce qui paraît, justement, la situation continue de prendre de l'ampleur en ligne. Fait que ça est en train de faire une grosse boule de neige. Puis il est en train de se retrouver à perdre des contrats de spectacles, de concerts en Amérique latine, spécialement au Mexique. Là, il est barré, carrément. Bon, bien, une chose à retenir de tout ça, bien, c'est dans le verre du divertissement, les paroles des artistes voyagent vite. Puis les réactions aussi. C'est ça qu'on peut conclure justement avec ce qu'on entend des réseaux sociaux actuellement. Avec, écoute, c'est quand même de la bonne musique, là. C'est juste plate que il s'est mis les deux pieds dedans. Fait que, pa' que la pases. La pases bien aquí en 89.3 FM con Arcángel, La Maravilla.

Oye, claro que sí. Vous avez entendu tantôt l'histoire là, de Bobby qui m'a appelé et qui m'a dit « Écoute, jeudi soir, là, entre 7h30, 18h, j'étais là, feu rouge, je vois la voiture d'à côté, je vois une belle dame, hein, les cheveux blonds teints, latino, peut-être latino, peut-être pas, qui aime la musique latino, hein, qui aime la musique puertorriqueña, puis elle chantait bien, man. J'ai fait « Ouf! » Hey, il m'a pas dit c'était quoi la chanson. Il m'a dit Puerto Rico. Écoute, ça aurait pu être celle-là. Moi, je suis pas mal certain que cette chanson, justement, de Chayanne, lui qui est de Puerto Rico, ils aiment ça. Mais par contre, moi je tombe tout le temps à faire des micros oublis, là. Il m'a rappelé, Bobby, que c'était une Toyota Corolla Cross. Tantôt, je sais pas si j'ai dit d'autres choses. Je sais que j'ai dit d'autres choses, mais j'ai comme un petit blanc de mémoire. Mais là, il me l'a fait rappeler. Il me dit Toyota Corolla Cross grise. There you go. Légende, proche de Saint-Michel, détour, tu sais, construction à Montréal, tu sais.

0: My God.
1: Ouf. En tout cas, là j'en rajoute, mais d'après moi, elle devait être hot. 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Mais n'oubliez pas que le dueño del sistema sera parmi nous à Montréal également. Ça, c'est un autre choix à ne pas manquer. Présentation de Freddy Eventos. Freddy Eventos qui arrête pas justement de nous amener également de très bons concerts. Il m'a dit à l'oreille, écoute, Elkin, commence à jouer de la musique de tel artiste parce que je m'en viens fort justement pour les amener à Montréal. It's all right, parfait. We will keep it D-low. Je ne vais pas dire c'est quel artiste qui s'en vient plus tard. Mais là, pour l'instant, vu qu'on est dans ce vibe-là de Bobby, que je suis pas mal certain que cette dame surtout en particulier, je suis pas mal certain que ça devrait être dans ses notes. El dueño del sistema, Jay Alvarez. Et là, vous allez me juger, mais ça, on dirait que je suis en train de fantasmer, là, en train de dire, avec son histoire à Bobby. Parce que là, je m'en vais jouer une autre chanson, il dit, damn, Elkin, t'es parti loin. 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Vámonos con esta de Jay Alvarez, el dueño del sistema, que se presentará el 6 de junio. Y juntos al amanecer. Let's go. ¿Cómo dice?

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0: Lille. Et on y va pour une dernière heure. Mais avant d'y aller en musique, je vais vous raconter un pan d'histoire justement par rapport à cette chanson. Pour y aller à fond les ballons, le sprint final musical. Car vous savez, justement, il existe des chansons qui font danser et d'autres qui racontent justement une douleur. Et que l'histoire a voulu effacer, mais malheureusement, cette chanson n'est pas seulement qu'un classique de la salsa, c'est un cri vieux de plus de 400 ans. Oh! Dans le temps de Cartagena de Indias, au 16e siècle, le plus grand port d'esclavagistes de l'Amérique espagnole, des milliers d'Africains attachés à leur terre, ils arrivaient justement enchaînés dans les Caraïbes colombiennes et on leur volait justement leur nom, leur famille, leur liberté, mais jamais leur rythme. Nunca el ritmo. Et jamais, bien entendu, leur mémoire. Fait que l'histoire qui inspira justement la rébellion parle justement d'un esclave africain qui voulait chaque jour la voir justement, sa douce moitié. Puis elle se faisait humilier, frapper justement par son maître espagnol jusqu'à un jour qu'il n'accepte plus. Lui, il se leva et avec lui, d'autres se levèrent aujourd'hui aussi également, car dans les Caraïbes colombiennes, la révolte d'esclaves était bien réelle, comme celle de San Basilio de Palenque, reconnu justement comme le premier peuple libre des Amériques. Et justement, en 1986, ce jeune artiste du nom de Joey Arroyo, il a transformé justement cette mémoire en musique avec les tambours d'Afrique, de la rage et de la douleur, et une France devenue éternelle. Non le pega la negra! Justement, cette chanson qui raconte justement le Congo de Oro, del Carnaval de Barranquilla, mais surtout, elle est devenue l'hymne de résistance et de la fierté afro-latine. Parce que la rébellion nous rappelle une chose. Les rythmes les plus puissants du monde sont souvent nés dans les chaînes. Et esas cadenas. 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
1: 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Y dice así.
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Bonjour tout le monde, bienvenue à une nouvelle édition de Change le Beat en ce samedi 16 mai 2026. Vous êtes en compagnie de DJ Zoo, Mario Gallego et l'invité de la semaine, DJ 2D Flores. On vous a fait une brochette la semaine dernière, on a eu son grand frère Jojo Flores au platine. Et cette semaine, son petit frère donc 2D Flores, petit juste en termes de chronologie, mais nullement en termes de talent. Il est tout aussi prodigieux que son grand frère. Il vole de ses propres ailes. Je vous parlerai un peu plus de ses accomplissements. Je le considère aussi comme un ami, un collègue, un frère, parce que j'ai grandi très très proche de sa famille. Quand je suis arrivé au Canada, il y a à peu près 28 ans. Et donc c'est un plaisir de l'avoir pour la première fois ici sur Change le Beat. J'aimerais remercier et féliciter tous les gens qui ont fait la soirée de Louis Vega la semaine dernière, un moment mémorable. Big ups à DJ Mouse qui a conclu la soirée jusqu'aux petites heures du matin. Mais Louis Vega a fait un set phénoménal, je vous avais prévenu. J'espère que vous avez pu assister. Ça se passait donc au Loft 14, qui est l'ancien loft derrière le circus. Donc ça ramenait beaucoup de souvenirs, mais surtout souvenirs des bons moments, des temps, des after hours. Et Louis Vega, complètement sans retenue, il a fait un set comme on le sait pouvoir le faire. Très new-yorkais, il a joué de tout. Disco, house, afro-latin, des nouveautés, aussi des classiques qu'il a ramené au goût du jour. Donc je voulais féliciter François Le Baron, DJ Mouse, aussi Miguel Gracia qui a ouvert la soirée, et toute l'équipe finalement du Space Love to House Kitchen. Donc bravo à eux. Mais pour l'instant, je reviens sur l'invité de la semaine. DJ 2D Flores fera l'intégralité de l'émission. Nous sommes avec vous pendant à peu près 55 minutes de pur bonheur musical. Donc bonjour à tous et à toutes et bienvenue sur Change de Beat.

En ce moment, sur nos platines, si vous venez tout juste de vous joindre à nous, vous êtes sur la fréquence musicale 89.3 FM en direct de Montréal. La station s'appelle CISM. Vos hôtes, DJ Zou et Mario Galigo, qui accueillons avec grand plaisir la première fois sur notre émission, DJ Tudy Flores, T-O-D-D-Y Flores, à ne pas confondre avec l'autre producteur, Hot Toddy. Il est aussi connu avec son logo DJ Tudy 2D, la lettre D. Ça fait presque 32 ans qu'il mixe, né aux Philippines et maintenant donc bien installé à Montréal. Figure incontournable de la scène club et barman à l'aise. Il se produit à peu près 5 à 6 soirs par semaine. Il est également très demandé pour des événements corporatifs, notamment avec des grandes bannières telles que Porsche, Nike, la banque TD Adidas, Rémi Martin et la marque New Balance, pour n'en nommer que quelques-uns. Il est principalement DJ de club, mais aussi il fait des tournées avec des comédiens tels que Dave Chappelle. Il a ouvert pour des artistes tels que Jennifer Lopez, Enrique Iglesias, Prince, Black Eyed Peas. Il a partagé des platines avec des géants tels que DJ Premier, Jazzy Jeff, Funk Master Flex, Virgil Abloh, Murder Beats, et récemment Tudy a assuré aussi les premières parties des artistes tels que Migos, ou bien qu'on connaît aussi sous Quavo, A Boogie With The Hoodie, A$AP, T-Dollar Sign, Tory Lanez, Raekwon et Ghostface Killer, ainsi que Becky G. Il est très très polyvalent. Si vous avez l'occasion d'aller l'écouter un peu partout, je pense que ses dernières résidences à surveiller se passent au bar Dominium, où il joue exclusivement du vinyle. Donc il peut vous jouer funk, house, hip-hop, bref, c'est un réel plaisir d'aller l'écouter. C'est aussi un fan des sneakers. Je pense que c'est un des gars qui a la collection la plus exhaustive de sneakers. Non seulement il collectionne, mais il est vraiment vraiment passionné. Donc ça, c'est un peu son side gig. Je pense avoir lu quelque part qu'il en a à peu près 2000 paires. Donc un fan inconditionnel des sneakers. Il a aussi ouvert avec son frère Jojo Flores, donc propriétaire du label God Soul, des dérivés un peu du label. Ils ont ouvert le Café God Soul, ainsi que le restaurant Junior Filipino, qui ouvrira sa porte sous une nouvelle peau sous peu. Je pense que c'est une question de semaine. Vous avez sûrement connu l'ancien Junior, et puis le prochain volet fut Jun Jun, et puis il y a eu une petite pause, et maintenant ils vont réouvrir sous peu. Donc gardez bien les yeux et les oreilles ouverts pour ça, réouverture de Junior Filipino très très bientôt. Mais pour l'instant, place encore une fois à la musique. Merci beaucoup DJ producteur Tudy Flores d'être notre invité en ce samedi 16 mai, et merci à tous les auditeurs et auditrices de nous être fidèles semaine après semaine.

Merci beaucoup à tous et à toutes d'avoir été à l'écoute de Change le Beat en ce samedi 16 mai 2026. Merci beaucoup à mon invité de la semaine, DJ, producteur international Tudy Flores. Je vous rappelle, vous pouvez l'écouter un peu partout à Montréal. Allez sur ses réseaux sociaux pour le suivre, mais comme ça, du haut de ma tête, je peux vous dire qu'il mixe au Moretti, il mixe aussi au 4 cartes, il mixe au Bar Dominium, Bar George, Marcus, Bowie, bref. Il règne sur la scène montréalaise. Aujourd'hui, c'est le 16 mai. Ça veut dire que vous savez ce que ça veut dire le 17 mai. C'est le retour de Picnic Électronique. Je ne vais même pas essayer de passer à travers la programmation parce qu'il y a des bookings de fous. Si vous êtes fan de Black Coffee, sachez qu'il fera son grand retour. Je pense qu'il est programmé pour début juin, quelque part par là. Nous, on vous retrouve la semaine prochaine pour une nouvelle édition entre 5h et 6h, diffusée par CSM 89.3. Merci beaucoup de nous être fidèles. Répandez le mot, parlez de nous autour de vous. Et si vous avez des commentaires, n'hésitez pas à nous rejoindre sur soit la page de CISM893.ca ou bien sur nos réseaux sociaux. Change le beat, on est présent sur Instagram ainsi que Facebook. Bonne soirée à tous et à toutes. Portez-vous bien. Et aussi, j'ai failli oublier, j'ai tellement focusé sur Picnic Électronique. La semaine prochaine, il y aura plein d'événements sur Montréal parce que ce sera la semaine de la F1. Personnellement, je sais que je vais mixer du mardi jusqu'au dimanche. Donc c'est un peu marathonien, comme est censé être la semaine de la F1. Je vais afficher sur les réseaux sociaux ma programmation. Mais je souhaite donc un bon courage à tous les DJ et tous les artistes qui vont performer pendant de longues heures et une très très longue semaine très très chargée. Et on souhaite une bonne semaine de la F1 à tout, aussi à tous les commerces, tous les établissements de divertissement. Et on espère que ça va être une belle édition 2026. Voilà. Merci d'avoir été à notre écoute et on vous retrouve la semaine prochaine. Portez-vous bien.

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Et bonsoir à tous, bienvenue dans Waouh, j'ai perdu un petit peu ma voix dès le début. Au bout de 23 secondes, c'est quand même assez étonnant. Allez, on la refait, on ferme les yeux, on repart tout de suite à zéro. Et bonsoir à tous, bienvenue dans Fête entre un DJ. J'espère que vous allez bien, j'espère que vous passez un super samedi. Et j'espère surtout que vous avez passé une super semaine, parce que vu le temps qu'il fait, moi je vous dis les gars, c'est bon, on est parti, c'est l'été. Alors aujourd'hui, petit problème un petit peu spécial, on part pour 55 minutes d'émission, 55 minutes de discussion et 55 minutes de très bonne musique. Vous le connaissez, c'est les émissions spéciales de Faites Entrer un DJ. Si vous avez suivi un petit peu l'actualité sur Instagram, j'ai commencé ma collaboration avec Picnic Électronique, Pied du Courant. Il y a deux semaines, on a eu Palomosa. Et bah du coup, Picnic Électronique, ça va être quoi? Ça va être très simple, ça va être chaque semaine des petites émissions, chaque semaine, on va choisir quand même les artistes, etc., etc. Mais on va partir un petit peu comme ça, on va choisir des artistes, on va les faire passer, et uniquement des artistes qui sont présents sur la line-up du Picnic Électronique ou du Pied du Courant. C'est un peu l'actualité qui va nous accompagner tout l'été. Et pour finir un petit peu cette dernière saison estivale avec Faites Entrer un DJ, moi je suis quand même très très content. Alors qui dit 55 minutes dit pas forcément d'invité aujourd'hui et on va se la faire en solo. Moi je commence à prendre un petit peu mes aises et puis surtout je commence à énormément aimer ce petit format solo. Je suis dans le studio, n'hésitez pas à venir nous suivre sur Faites Entrer un DJ sur Instagram. Je vous partage un petit peu les petits scoops, les petits internes de ce qui se passe, de comment est le studio. Voilà, un bon studio rouge. Actuellement j'ai des petites LED bleues, ça fait très très plaisir. Je suis bien accompagné, j'ai passé une super journée et on est parti tout de suite pour un Faites Entrer un DJ spécial Picnic Électronique, spécial 23 mai, et on commence tout de suite. Alors imaginez Montréal au printemps 2003. À l'époque, la musique électronique appartient quand même presque exclusivement à la nuit. Les clubs sont sombres, les after hours sentent le café froid, la fumée et les lendemains difficiles. Et puis il y a quatre Montréalais qui ont une idée un petit peu absurde. Mais si on sortait quand même cette musique d'or en plein jour? Et du coup, le 23 mai 2003, naît le tout premier Picnic Électronique au parc Jean Drapeau. Le concept, il semble impossible, c'est fusionner le pique-nique familial et le dance floor électronique. Alors on échange des murs noirs des clubs contre le soleil, les strobes contre des lunettes fumées, les bouteilles d'eau à 8$ contre des glaciers apportés à la maison, et surtout, les enfants y sont admis. Le premier rassemblement du Picnic Électronique en 2003, il réunit exactement 217 personnes sous l'homme de Colder. Vous savez, c'est le petit monument à Jean Drapeau, avec une entrée à 5$. On danse dans l'herbe avec sa propre bouffe pendant que les meilleurs DJ locaux animent le lieu. 23 ans plus tard, Picnic Électronique fait partie de l'ADN culturel de Montréal. Et Picnic a prouvé quand même une chose quand même qui est bien essentielle, c'est que la techno pouvait être lumineuse, familiale, accessible et puis profondément montréalaise. Alors nous, on s'envoie une petite musique comme ça à l'honneur avec quelqu'un, avec une DJ qui a vraiment mis à l'honneur la scène montréalaise pendant des années et qui la met encore. Pour commencer cet épisode de Faites Entrer un DJ spécial Picnic Électronique, on s'écoute Dance Me to the End of Love de Mistress Barbara. C'est sorti en 2009, oui, certes, après le début du Picnic Électronique, mais fallait quand même faire honneur à la pionnière de Montréal, la pionnière de la scène. C'est parti, let's go baby.

on est retour sur les ondes de fête entre un DJ du CISM 89,3. Voilà, c'est parti, la spéciale technique électronique, spéciale 23 mai. Alors je vais me permettre d'expliquer un tout petit peu, parce qu'on m'a posé beaucoup de questions sur Instagram. Attends Clément, pourquoi le 23 mai? Le calcul, il est très très simple. Je vais rien vous apprendre, aujourd'hui on est le 23 mai. Le pique-nique électronique, c'est né en 2003. Ça fait 23 ans qu'il y a pique-nique électronique aussi. Donc je me suis dit, allez, vas-y, ça peut être fun, ça peut être sympa pour se donner un petit sujet, quoi, un petit rendez-vous un petit peu qu'on pourrait potentiellement se refaire chaque mois l'été, si jamais j'ai envie de me refaire des petites solos. Alors qui dit 2003, c'est quand même sympathique comme année. Ça fait 3 ans qu'on vient de passer dans l'an 2000. Moi, je suis né depuis seulement un an en 2003. Voilà, je suis encore un tout petit bébé qui commence à prendre ses formes. Mais je n'ai aucun souvenir de 2003. 2003 par la France, si, c'est la canicule. En France, c'est la canicule, ça fait mal, ça tape. Et on m'a raconté beaucoup d'histoires sur ça. Je ne sais pas si au Québec c'était absolument la même chose, mais je me suis permis du coup d'aller chercher des petites infos sur ce qui s'est passé, sur ce qui se passe. C'est le 23 mai 2003. Alors à l'international, c'est là où je me rends compte quand même que heureusement que je fais pas de politique dans l'émission de Fête entre un DJ. À l'international, peut-être que ça va vous rappeler certains souvenirs, vous qui êtes sur la route actuellement, d'ailleurs faites attention. L'euro dépasse pour la première fois sa valeur de lancement de 1999 et atteint le 1,17$ américain. Dieu merci, aujourd'hui on n'a pas bougé. Voilà, c'est quand même assez triste. L'OMS annonce la fin de l'alerte SRAS pour Hong Kong et la province du Guangdong en Chine. Super, voilà, on se régale. À Paris, les ministres du G8 poussent Israéliens et Palestiniens à accepter la feuille de route pour la paix. Comment dire, la feuille de route pour la paix. Voilà, ça fait mal de se rendre compte que près de 23 ans plus tard, la situation, elle s'est exacerbée et rien n'a changé. Et au Québec, Hydro-Québec reçoit l'autorisation d'augmenter ses tarifs d'électricité. Pareil, je vais rester calme parce que oh là là là là, avec cet hiver qu'on vient de se taper, je peux vous dire que moi, ma facture d'électricité Hydro-Québec, elle a monté expansionnellement. Absolument dégueulasse. D'ailleurs, voilà, si jamais vous voulez parler de votre facture Hydro-Québec, n'hésitez pas à appeler au 514-343-CISM, 2476 pour le CISM, histoire de parler un petit peu facture Hydro-Québec, parce que c'est de plus en plus catastrophique. Après, à Montréal, les employés de soutien du pavillon Notre-Dame, du CHUM, poursuivent leur grève. Bah, c'est pareil, en fait, c'est quand même marrant de regarder un petit peu les informations d'il y a 10, 15, 20, 30, 40 ans. Au final, tu te rends compte qu'on a toujours les mêmes problèmes et que rien ne change. Tant que les cols blancs seront encore au pouvoir, on ne va pas pouvoir aller très loin. Et bien, c'est quand même bien beau de parler géopolitique, économie et santé publique, parce que voilà, à ce moment-là, 2003, c'est aussi du coup l'arrivée du pique-nique électronique et la naissance du pique-nique électronique. S'il y en a qui sont curieux, il y a énormément d'archives disponibles sur YouTube pour voir un petit peu comment ça se passait les installations du pique-nique électronique. Je me suis remis ça un peu cette semaine parce que j'étais au pique-nique la semaine dernière pour le premier pique-nique. Et Dieu sait que ça a changé. Mais que par contre, le petit placement sous la statue de l'homme du col d'air, c'était absolument formidable, s'il vous plaît. Refaites ça. Ils avaient refait ça pour les 20 ans en 2003. Ils avaient remis une scène à ce moment-là. C'était une sacrée bonne idée. Je ne comprends pas pourquoi ils n'ont pas continué. Parce que honnêtement, ça fait plaisir. Après, c'est sûr que tu peux pas ramener autant de monde. Mais ça serait cool d'avoir en tout cas des mini scènes ou alors des petits pop-up dans l'année. Tu vois, en dessous de la statue, ça serait un petit plaisir, un petit rappel pour dire aussi que Picnic Électronique, on le disait en début d'émission, c'est quand même l'identité de Montréal. La vraie révolution quand même, c'est qu'aujourd'hui pique-nique électronique est établi un peu partout. J'en parlais au tout début. Barcelone, Paris, Lisbonne, Dubaï, Melbourne, c'est là où pique-nique électronique s'est agrandi un peu partout dans le monde, et ça fait énormément plaisir de voir que l'identité montréalaise est capable de s'expandre aussi loin et est capable de faire des belles choses. Voilà quoi. En parlant de belles choses d'ailleurs, un petit son de Vincent Lemieux, Undetected, Frost from Perm Remix, c'est sorti en 2020. Vincent Lemieux, ça c'est un artiste que j'aimerais
énormément à avoir ici au studio, parce que je pense qu'on pourrait avoir des super discussions. Vincent Lemieux, pour ceux qui ne connaîtraient pas forcément Vincent Lemieux, si par exemple on a des Français qui nous écoutent, c'est un petit peu le Étienne de Crécy du Québec. Ça fait partie de cette ancienne génération qui a vécu l'expansion de la scène montréalaise, qui a vécu du coup les premières raves, les afters, les clubs, les after hours aussi, pour s'il y en a qui veulent d'ailleurs en apprendre plus sur les after hours, faites entrer un DJ sur Instagram, on a fait quelques petits réels pour vous apprendre un peu plus sur l'histoire de Montréal. Et Vincent Lemieux, c'est quelqu'un qui a connu tout ça, c'est quelqu'un qui a eu une résidence au Bergheim, au Panorama Bar. Donc honnêtement, moi je pense qu'on pourrait avoir des très très bonnes discussions. Et puis c'est aussi un énorme musicien, un musicien que j'ai découvert il y a pas si longtemps d'ailleurs, avec son duo Flabbergast avec Guillaume Dumont-Côté. Et ça, Vincent Lemieux, on s'écoute ça tout de suite avec Undetected. Du coup, c'est sorti en 2020. Et Vincent Lemieux, pourquoi je l'ai choisi aujourd'hui dans la spéciale technique électronique, c'est un peu ça fait partie de ses premiers noms qui sont passés d'innombrables fois sur les différentes scènes qui ont connu l'expansion du pique-nique, qui ont connu l'agrandissement. Et d'ailleurs, il y a une super archive de Vincent Lemieux sur Instagram, sur YouTube, désolé, au pique-nique électronique avec son duo Flabbergast. Donc nous, on s'écoute ça tout de suite sur les ondes du CISM 89,3. Vincent Lemieux, Undetected, c'est sorti en 2020. Let's go baby.

Et on est de retour chez Zone de Fête en train de DJ, c'était Vincent Lemieux, Undetected, Frostform, Perm Remix, c'est sorti en 2020. Vincent Lemieux, quand même, quel plaisir de pouvoir écouter toutes ces petites créations. Et bah voilà, je le répétais un peu avant que le son passe, son duo Flabbergast, absolument fantastique. Je l'avais vu à une Analog Vault, il y a pas si longtemps que ça, c'était au mois de juin. Waouh, waouh, waouh. Alors, je parlais en tout début d'émission que c'est une spéciale pique-nique électronique, mais c'est aussi une spéciale 23 mai. Une spéciale 23 mai, je l'ai déjà expliqué pourquoi. Et on va faire un petit retour en arrière, et on va faire un petit retour en arrière en 2005. Alors, retour au 23 mai 2005, le producteur Karyan Ebden, alias Fortet, est au sommet. Son album Round, ça a été acclamé partout, mais il y a un petit problème qui commence à l'agacer profondément. C'est que la presse, elle lui colle une étiquette qu'il déteste, la Folktronica. En gros, c'est de l'électro douce avec des guitares acoustiques pour des hipsters sensibles. Sauf que Kieran, il veut casser un petit peu cette image, il s'enferme en studio, il élimine presque complètement les instruments folk, il décide de faire un disque un tout petit peu plus brut, plus physique et aussi plus spirituel. Et le résultat, il sort le 23 mai 2005, voilà, Everything Ecstatic. Racing Estatique, moi, c'est un album que j'adore, c'est un album qui est chaotique, qui est nerveux, qui est parfois agressif, mais qui est absolument visionnaire quand on voit un petit peu la carrière de Fortet juste après. Et le meilleur exemple de cette mutation, je l'ai choisi et il va passer là tout de suite, en fait, entre un DJ, c'est le morceau A Joy. Tout simplement, on se le lance tout de suite. A Joy, au départ, tout c'est beau, c'est flottant, ça scintille, c'est hypnotise, puis très lentement, là, vous commencez à l'entendre. Les percussions deviennent un tout petit peu plus lourdes, le morceau il s'emballe et Fortet détruit littéralement sa propre composition dans les dernières secondes. À la fin, c'est une collision sonore volontaire. Avec cet album, Fortet abandonne définitivement le rôle du producteur chill pour devenir l'une des figures les plus respectées de l'underground électronique mondiale. Et par hasard, un petit hasard magnifique, Fortet il sera en concert au Picnic électronique le 26 juin. Comme quoi, tout revient toujours au Parc Jean Drapeau. Moi, Fortet, A Joy, je vous laisse ce petit plaisir pour écouter ça sur les ondes de Fête entre un DJ sur le CISM 89,3. Et on est parti tout de suite. Let's go, baby.

est de retour sur les ondes du CISM 89,3. C'était Fortet, A Joy. Voilà, je vous l'avais promis, c'est intense, ça casse les codes. Et puis là, on se rend compte quand même que c'est un renouveau. Si vous connaissez Fortet, c'est plus du tout ça aujourd'hui. Et ça, c'est lié à une rencontre avec l'artiste Burial. Du coup, après Everything et Static, il y a une toute petite autre histoire qui commence. Il y a une histoire quand même presque légendaire entre la collaboration entre Fortet et Burial. Parce que Fortet, il va reconnecter avec un ancien camarade d'école de South London, Will Bevan. Le monde le connaît sous un autre nom, Burial. À l'époque, Burial commence à sortir anonymement des morceaux sur Hyperdub, une musique fantomatique, des rythmes à dubstep brumeux, des voix perdues dans le brouillard londonien. Fortet, il entend ça et on va dire qu'il capote un tout petit peu. Les deux reprennent contact et contrairement aux méthodes modernes, ils refusent de collaborer à distance. Il n'y a pas d'envoi de Dropbox parce que Burial, il déteste ça. Il n'y a pas de stem par courriel. C'est un rendez-vous, c'est au studio. Ils travaillent ensemble physiquement. Leur manière de produire, c'est presque quand même assez étonnant et presque très mythologique. Fortet, il travaille dans Pro Tools. Pour ceux qui s'y connaissent un petit peu, c'est quand même sympathique. Et puis Burial, lui, il utilise encore un vieux logiciel ultra basique, c'est Sony Soundforge. Il découpe ses samples à la main et il lance des textures sonores au feeling pendant que les boucles tournent. Et pour finir un peu ses boucles, c'est Fortet qui s'en occupe. Il y a une approche un petit peu artisanale et de cette collaboration vont naître des classiques. On va avoir Moss, on va avoir Wolf Club et puis on va avoir Nova en 2012. Justement, nous on va s'écouter Nova. C'est un morceau qui prend un peu tout le monde à contre-pied. C'est une house qui est lente, qui est mélancolique, qui est presque suspendue dans le temps. Moi, Nova, si j'avais un son qui devait définir le pique-nique électronique, ça serait Nova, sorti en 2012 de Fortet et Burial. Et ça me fait très très plaisir de pouvoir l'écouter aujourd'hui, parce qu'on se l'envoie sur les ondes du CISM 89,3, on s'en va Burial et Fortet. Let's go baby, profitez. Je suis un peu déçu qu'il n'y ait pas le coucher de soleil maintenant, parce que celle-là, elle est parfaite.

Et on est de retour sur les ondes de CISM 89,3. Je voulais laisser jusqu'à la fin celle-là parce que ça me faisait quand même très très plaisir. Brioles X Quartet, c'était Nova. Magique. Magique et tout simplement magique. Alors je me suis dit qu'on allait quand même commenter un petit peu la line-up du pique-nique électronique pour voir un petit peu ce qui se passait cette année. On a eu l'ouverture qui était absolument très sympa avec deux invités qui étaient d'ailleurs à l'émission la semaine dernière avec Amper et Nab et Priya. Il y avait TDJ, B2B, MRD. Ça, c'était vraiment de la bonne ambiance. Par contre, c'était blindé. Oh là là là là, il y avait du monde. Et en même temps, ça fait plaisir. On a Solomon et Molines qui jouaient jeudi. Solomon pour le premier off picnic et Molines, bien évidemment, très fier de pouvoir avoir une petite archive de son passage dans Fait entrer un DJ. Elle était venue il y a bientôt plus de 2 mois maintenant. Attendez. Je bois un petit peu de Zamalek, histoire de me rafraîchir la bouche. Et puis après, on a un autre off-pique-nique. Rien cette semaine, rien ce week-end, parce que vous le savez, c'est la F1. F1, moi je suis Team Ferrari, toujours avec les Team Ferrari. Bamos Scuderia, allez les gars. Semaine prochaine, off-pique-nique, Eric Spritz, Curion, Laure, et puis après on reprend sur les pique-niques classiques, Dombretsky, Ariel Roberge, CC de Red, et puis on a sur la scène Banque Nationale un autre collectif très très sympa, 100% Montréalais, avec Jade, sous son nouveau nom New Friends. Jade pour les plus adeptes de Fait entrer un DJ, c'est un super B2B avec Ada Dielman pour la dernière soirée que j'ai réalisée au système, c'était au mois de septembre, c'était absolument fantastique. On a CPR Annie, on a Traxence, voilà, ça c'est un peu les noms du mois de mai et au mois de juin, on a Purple Disco Machine, on a Chelsea Status, on a Steve Aoki, on va avoir Chou CC Balos, on va avoir Shadow Wizard Money Gang, pour ceux qui ont envie de bien bouger, Blatavski, Black Coffee qui passe pour 2 dates, le mardi et le mercredi, ça c'est quand même sympa. Fortets le 26 juin, prenez vos places d'ailleurs. DJ Swissa, Félix Patry, H. Lorine, bref, que des très très beaux noms. Et d'ailleurs on parlait de Vincent Lemieux, mais j'ai complètement oublié de le mentionner, mais Vincent Lemieux c'est le dimanche 5 juillet sur la scène Banque Nationale avec aussi Dimitri et Duchesse. Les gars, vous pouvez pas hésiter là. C'est plus le temps d'hésiter, honnêtement, parce que ça va être absolument fantastique. On remonte un petit peu dans le temps encore aujourd'hui et on fait un petit retour au 23 mai 1991. Là, on sort de la musique électronique et on va chercher le photographe Michael Lavin. Michael Lavin ou Michael Lavin pour les Américains. Est-ce que ça parle à des gens? Je vous laisse une petite seconde pour réfléchir. Michael Lavin, c'est tout simplement un photographe qui va capturer ce qui deviendra l'une des époques les plus mythiques du rock, la session photo professionnelle de Nevermind de Nirvana à Los Angeles. Et là, vous voyez, c'était le 23 mai. Eh ouais, c'était le 23 mai, mon gars. L'idée de la célèbre pochette, vous l'avez, c'est le bébé nageant dans l'eau, nageant sous l'eau, qui serait venu après que Kurt Cobain et Dave Grohl aient vu un documentaire sur les accouchements aquatiques. Plusieurs bébés sont testés pour la séance. Ça, vraiment, quand j'ai lu cette anecdote, je me suis dit, mais attends, comment ça, plusieurs bébés sont testés pour la séance? Comment ça, ils ont mis plusieurs bébés sous l'eau uniquement pour le plaisir de l'art? Ça me parle un peu, je suis photographe, mais quand même. Et finalement, ça sera

Spencer Elden, qui est âgé de seulement 5 mois, qui deviendra malgré lui l'un des bébés les plus célèbres de l'histoire de la musique. D'ailleurs, c'était une actualité qui était passée, je pense, il y a quelques années. C'est que, bah voilà, il avait porté plainte. Il avait porté plainte contre le label. Je crois qu'il s'occupait contre le label qui a produit du coup Nevermind, pas forcément contre le photographe. Et je crois qu'il a gagné beaucoup d'argent. En même temps, t'es le bébé le plus connu du monde, mais en même temps, bah, t'es aussi le bébé le plus connu du monde. Et ça, c'est un peu chaud. Après, c'est quand même une belle anecdote à raconter en soirée. Bah, quelques mois plus tard, après ce petit shooting absolument légendaire, bah, il y a Nevermind qui va tout exploser, qui va envoyer le grunge un peu dans l'air du mainstream. Et, bah, l'image deviendra une icône culturelle mondiale. Je pense que moi, j'ai dû l'analyser en cours à l'époque, il y a quelques années, plusieurs fois. Enfin, bref, cette image, on l'a tous en tête. Et en même temps, bah, les sons qui font partie de l'album Nevermind, on les a tous en tête aussi. Et je fais un petit étirage pour cette émission spéciale 23 mai. On s'écoute Nirvana, Come As You Were. On s'écoute juste une petite minute, juste pour le plaisir. Allez, c'est parti.

Alors on est dans ton choix, on du CISM 9,3, c'était juste pour le plaisir, comme As You Were de Nirvana, de l'album Nevermind. Honnêtement, légendaire comme son. Alors on va repartir un petit peu sur la musique électronique, et on a parlé de Fortet juste avant au début de l'émission. Et bah, le 23 mai 2016, ça marquait aussi son dernier passage au pique-nique électronique, et ce jour-là, bah, il partage l'affiche avec un artiste absolument culte pour les DJ. Ben UFO. Ben UFO, ça parle un petit peu d'ailleurs. Ben UFO, il passe à Mutech cet été pour la nouvelle édition de Mutech. Moi, je vous conseille, si vous n'avez pas pris vos places, allez-y, ça va être absolument fantastique. Et bah du coup, Ben UFO, il est fascinant parce qu'il n'est pas producteur. Dans une ère où on parle souvent de DJ et de producteur et DJ, où on a des très bons DJ et des mauvais producteurs, comme des mauvais producteurs et des très bons DJ, et bah Ben UFO, il s'est dit, bah tiens, gars, on va arrêter toutes ces bêtises, et moi, je vais juste prendre l'épaule de je suis un très bon DJ. Ben UFO, je l'ai vu une fois à Paris, c'était absolument fantastique, et sa réputation repose uniquement sur le mix, la sélection et un digging absolument magnifique et obsessionnel. Je vous invite à regarder des entrevues avec Ben UFO, c'est malade comment il en parle. C'est un pur DJ au sens classique du terme. C'est vraiment le DJ qu'on allait voir dans les années 90. Voilà, un DJ qui ne produisait pas, un DJ qui allait justement chercher les nouveautés, qui se baladait de disquaire en disquaire pour aller chercher le son, la pépite. Et nous, on va s'écouter d'ailleurs un petit son qui est déjà passé dans un set de Ben UFO, un son que j'adore, de Roman Flugel, Good News for Another Planet. Si ça vous plaît, voilà, Good News for Another Planet de Roman Flugel. Nous, on s'écoute ça tout de suite sur les ondes du CISM 89,3. C'est parti, let's go, baby!

est de retour sur les ondes du CISM 89,3. C'était Roman Flugen, Good News from Another Planet. Voilà un petit son mixé par le génie, le mastermind Ben UFO, le mastermind britannique qui sera d'ailleurs à Mutech Festival en fin août. Donc vraiment, je le répète, prenez vos places pour le meilleur festival de musique électronique montréalais. Et un des meilleurs festivals de musique électronique du monde quand même. Et voilà, Mutech. Et d'ailleurs, quand même, c'est fou. Hein. Pique-nique et électronique, il y a des expansions un peu partout. Je le répète, Melbourne, Lisbonne, Londres, Paris, Barcelone avec les brunchs électroniques aussi. Bah, Mutech, c'est pareil. Mutech Japon, Mutech Mexico, Mutech, ils en ont fait en Allemagne aussi. Bref, ça fait plaisir de voir tous ces petits noms. Voilà, toute l'industrie montréalaise quand même qui réussit à s'expandre. Et je souhaite qu'un petit peu tous nos artistes de la scène montréalaise et de la scène québécoise en général vont réussir à s'expandre aussi loin. Alors, on se fait un petit retour quand même sur le 23 mai et l'univers pique-nique avec Hernán Cataneo. Hernán Cataneo, ça tout de suite, ça va vous parler si on a des adeptes du stéréo qui nous écoutent. Hernán Cataneo, c'est quand même un habitué presque un peu de ce lieu absolument magique. Et bah, lui aussi, il est passé par Pique-nique électronique le 23 mai 2022. Et on va dire que le parcours de Hernán Cataneo, il est quand même assez incroyable. Parce que milieu des années 90, Hernán, il est résident au Club Bland de Buenos Aires. Et un soir, la superstar Paul Oakenfold vient jouer sur place. Pareil, est-ce que j'ai vraiment besoin de répéter qui c'est, le Polo? Et puis, Hernán, on va dire qu'il assure le warm-up, il assure un petit peu le début. On en discute souvent quand même avec les DJ qui passent, en fait, entre un DJ. Le warm-up, c'est jamais facile. Parce que le warm-up, il faut savoir s'écouter, il faut savoir aussi écouter la foule, il faut savoir regarder la foule, il faut savoir la comprendre. Parce que, un mauvais warm-up, ça peut te ruiner ta soirée, surtout quand t'es en club. Parce que, du coup, les gens partent, vont voir ailleurs. Ça peut être un petit peu différent pour une rave party, pour etc., une soirée dans un hangar, etc., etc., parce que tu sais que ça va enchaîner. Mais un club, c'est l'entrée. Un warm-up, c'est l'apéritif, c'est ton entrée. Si ton entrée n'est pas bonne, tu vas pas forcément bien profiter du plat. Hernán, il assure, et il assure un tout petit peu plus quand même. Il est très très fort. Et Oakenfold, il est totalement impressionné. Il lui propose immédiatement de rejoindre la tournée internationale de l'artiste anglais. Et c'est le début d'une carrière internationale pour Hernán Cataneo qui continue encore aujourd'hui. Et quelques années plus tard, Hernán, il devient une figure essentielle de la progressive house mondiale. Et on va s'écouter ça maintenant et tout de suite sur les ondes de fête entre un DJ pareil. Hernán Cataneo, c'est un petit peu l'idéal aussi de pique-nique électronique. C'est l'idéal d'une fin de soirée, d'un début de coucher de soleil, et on s'écoute ça et ça fait énormément plaisir. Hernán Cataneo, c'est pas quelqu'un qui est forcément très connu pour ses productions, mais moi je vous ai mis Second Shield, c'est sorti en 2006, c'est un espèce de mix qu'il a fait. C'est sorti il y a eu plusieurs éditions de Second Shield, et c'est un morceau qui est hypnotique, élégant, qui construit aussi lentement comme un coucher de soleil. Là, comme un coucher de soleil électronique. Dis donc, ce soir, je suis fatigué et surtout, je n'arrive pas à parler plus long de une minute sans avoir soif. Ça fait pas plaisir tout ça. On s'écoute ça tout de suite. C'est Second Shield de Hernán Cataneo. C'est parti sur les ondes du CISM 89,3. Let's go, baby!

Et on est de retour sur les ondes du CISM 89,3. C'était Hernan Cataneo, Classical. Est-ce que vous avez compris un petit peu ce que je disais avant le son, là? Est-ce que vous voyez pas quand même ça, là, sur un petit pique-nique électronique, sur un petit bucket, sur un petit coucher de soleil? Et puis surtout, moi, je pense que Hernan Cataneo, c'est quelqu'un à voir au stéréo pendant 12 heures d'affilée. Ça va être fantastique. Alors, pour finir un petit peu l'émission spéciale pique-nique électronique, qui était quand même plutôt légère, plutôt douce, plutôt sympathique, on va se faire une petite évolution historique de l'affluence de pique-nique électronique, tout ça avec des petits chiffres. Donc, je l'ai dit à plusieurs reprises, 217, c'est le nombre de participants qui viennent au premier pique-nique électronique. En 2010, on va chercher les 100 000 participants. Puis après, en 2017, les 112 000. Puis en 2019, les 160 000. Puis 178 000 en 2022. Un petit peu comme avec Igloo Fest aussi, qui avait pété tous les records lors de la réouverture. Puis surtout, 2022, ça coïncide avec l'annulation d'Igloo Fest. Donc les gens avaient vraiment envie de sortir. Donc quand pique-nique électronique est arrivé, c'était absolument formidable. D'ailleurs, moi, les gars, petite anecdote, à ce moment-là, je travaillais au pique-nique électronique en tant que saisonnier. C'était le confinement. Je peux vous dire que c'était très très marrant. Attendez, pas dire de bêtises. Si, oui, complètement, c'était en 2022. C'était très très marrant de devoir gérer des gens dans des petits carrés. Ça va peut-être vous rappeler des petits souvenirs, mais moi j'en fais encore des cauchemars. Puis après, on accélère. En 2023, 224 000 et en 2024, 272 000, le record historique. C'est plus de 1000 artistes. C'est 5000 à 6000 danseurs qui viennent chaque année, 1000 artistes qui sont venus depuis le début. Et bien évidemment, c'est 10 000, plus de 10 000 personnes sur les points d'affluence lors des off pique-niques qui sont un peu maintenant la nouveauté qui est arrivée depuis maintenant quelques années. Et c'est un monstre pique-nique électronique à Montréal. Ça fait vraiment plaisir de voir ça, et puis surtout de pouvoir y aller chaque week-end, d'avoir ce petit rendez-vous hebdomadaire, de se dire, les gars, est-ce qu'on n'irait pas au pique-nique, est-ce qu'on n'irait pas écouter de la bonne musique? Dieu merci, à Montréal, on a ça, on a l'Igloo Fest, on a Pique-Nique Électronique. Et je le répète, je suis très honoré de pouvoir collaborer avec Pique-Nique Électronique sur ce genre d'événement, parce que, moi, quand même, ça ramène des très très bons artistes. Ça fait honneur aussi à la scène québécoise, ça fait honneur à la radio communautaire. Bref, merci Pique-Nique Électronique. Pour l'instant de la 55e minute, parce qu'à tout moment, en fait, sur le calendrier, je vous ai annoncé 55 minutes d'émission, mais à tout moment, moi, en fait, je dois signer et je dois repartir sur une heure en plus. Pourquoi pas, me diriez-vous, pourquoi pas? J'ai peut-être les disponibilités. Je m'installe ma petite caméra pour la fin, parce que voilà, on reprend tranquillement la communication en fait entre un DJ. Pour ceux qui nous suivent sur Instagram, vous l'aviez peut-être déjà remarqué, mais je suis nul depuis un mois. J'ai pris des très très longues vacances. Bref, ça va faire un mois exactement. Donc on reprend tout doucement. J'avais besoin de cette pause pour la dernière saison d'été, quoi, quand même, parce que fait entre un DJ, ça prend fin dans 3 mois. Donc on va se faire kiffer pendant encore 3 mois, les gars. Et ouais. Pour le dernier son qu'on va se passer pour cette première heure de Fête entre un DJ, moi, je me suis dit que j'allais faire l'honneur à un artiste que j'adore, et je me suis aussi dit que j'allais faire honneur à un artiste qui est déjà passé au pique-nique électronique et que je rêverais de voir pour la première fois à Montréal. C'est un artiste qui s'appelle Tequila Tex. Tequila Tex, c'est un personnage, c'est un magnanime. Tequila Tex, c'est un gars qui est absolument formidable. Donc nous, Tequila Tex, il est passé au pique-nique électronique en 2007. C'est un habitué de Montréal, c'est quelqu'un qui a un petit peu son identité et ses racines ici. Ça fait très longtemps qu'il n'est pas venu à Montréal, donc du coup je le passe à la radio. Tequila Tex, on s'écoute ça tout de suite sur les ondes du CISM 89,3. On s'écoute Dinosaur with Guns. Vous allez voir, c'est loufoque, c'est beau, c'est puissant, ça donne envie de danser, ça donne envie de bouger. Et c'est parti. Tequila Tex, Dinosaur with Guns sur les ondes du CISM 89,3. S'il te plaît, Teki, viens à Montréal, ça ferait plaisir à plein plein de monde ici. C'est parti, CISM 89,3. Let's go, baby, pour le dernier son de la première heure. Allez, ciao.

0: Et c'était Tequila Tex, Dinosaur with Gun sur les sons du CISM 89,3. Je serais très curieux de savoir la dernière fois. Bah, en fait, quand pour la dernière fois Tequila Tex est passé au CISM, est passé sur le FM québécois. Je ne sais même pas si est-il déjà passé sur le FM québécois. C'est quand même une très très grande question. Nous, au final, on va continuer un tout petit peu. Et on part en pub pendant 5 minutes. Et puis, dans 5 minutes, les gars. Voilà. Faites attention sur la route. Allez, ciao. Bisous.
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Et on est de retour sur les ondes du CISM 89,3. C'était Daft Punk, Too Long. Voilà, j'avais besoin de faire une petite pause histoire d'imaginer un petit peu ce que je pouvais, ce que je pouvais faire pour la deuxième heure. Et on va parler quand même un petit peu d'Exposé Noir parce que c'est un petit peu un grand rendez-vous à Montréal. C'est le week-end d'Exposé Noir. C'est exceptionnel. C'est exceptionnel. Malheureusement, cette année, je ne pourrais pas y être. Je ne pourrais pas y aller. Mais si vous y allez, si vous écoutez, faites entrer un DJ. Profitez. Voilà, il va y avoir plein de mes copains. Ils vont tous se la kiffer. Mais moi je me la joue tranquille ce week-end parce que on fatigue, on vieillit, etc. On n'a plus les mêmes cardio qu'il y a 2-3 ans. Donc on prend du temps, voilà, histoire de recommencer la semaine tranquillement. Mais ça fait très plaisir. Ça fait très plaisir de savoir qu'il y a des week-ends comme ça à Montréal, de savoir qu'il y a des artistes absolument fantastiques qui passent sur tout un week-end là, du coup, de 22 au 24 mai, désolé. Ça a commencé hier, Exposé Noir, ça a commencé vendredi soir avec une soirée un peu plus tranquille. Il y avait un super after à la SAT avec notamment DJ Poon que j'adore énormément. Et samedi dimanche, le programme il est quand même assez serré. Ça a commencé et ça commence encore avec Miette de 17 à 20 heures. De 16 à 19 heures. Du coup, elle vient sûrement de finir parce que ça a commencé à 16 heures au final. Très fier de l'avoir accueilli aussi. Pareil, Miette, c'est une artiste absolument formidable et qui est passionnée de musique. Et quand j'ai vu qu'elle était sur la line-up, quand j'ai appris qu'elle était sur la line-up, je me suis dit putain, c'est quand même cool. Parce que pareil, on avait eu Ada Gielman aussi qui était venue plusieurs reprises, qui est venue cet été, qui est revenue il n'y a pas si longtemps dans l'émission. Ada Gielman, talentueuse aussi, comme pas possible, qui avait fait l'Exposé Noir spécial Halloween. Donc que du plaisir de voir ces petits artistes de la scène qui arrivent à s'arracher et pouvoir surtout partager la scène avec des noms comme Thaïs, FPS50, René Weiss, Quelza, Décodeur, Lena Willikens, Seren, Ben Kaxor, Kangdin Rare, Roda, Diaplutonic, Courtesy, Nostrip, en retour de Quelza, Amelia Holt et Liv K. Honnêtement, voilà, c'est beau, c'est chapeau, et encore bravo à Exposé Noir qui est aussi son passé dans l'émission avec Max, qui est celui qui gère Exposé Noir, qui était venu. C'est trop cool de dire qu'on a ça à Montréal actuellement. Et nous tranquillement, je voulais vous faire cette petite intro avant de vous laisser pour 50 minutes de son absolument fantastique. On va se mettre d'ailleurs en deux premiers histoire d'honorer un petit peu les artistes qui du coup jouent ce week-end à Expo. Quelza et Kangdin Ray, un français qu'on adore et qu'on aime, qui est trop fort, qui a notamment fait la bande son de Sirad, qui a été récompensé aux Oscars. Vous allez voir, c'est sur intense, c'est transpirant, t'as envie de taper du pied, t'as envie de t'éclater le crâne sur ce genre de son. C'est la bande son de Sirad qui a fait beaucoup parler de lui depuis 2020, depuis 2025, depuis sa date de sortie. Il est arrivé un peu plus tard au Québec et moi je l'ai vu du coup au cinéma et la bande son est absolument fantastique, qu'on aime ou qu'on aime pas, ça reste aussi un film qui est magnifique dans ses plans, dans ses cadres, et moi je le conseille. Quand on est fan de musique électronique, je conseille d'aller voir Sirad. Je vais absolument pas vous spoiler toute l'histoire de ce film fantastique, mais en tout cas c'est un truc où je peux vous spoiler, c'est que la bande son est magique. Après on a aussi Quelza qui est aussi français, Cocorico, Quelza qui est un artiste absolument fantastique que j'adore, que j'ai vu au Stéréo, qui tourne partout maintenant. J'ai deux bons potes aussi qui sont très très fans de lui, qui ont fait notamment son cours de production, parce que les productions Quelza, waouh, faut s'y tenir. Et c'est pareil, il joue de 3 à 6 heures cette nuit, et revient après de 13 à 16 heures demain après-midi, donc dimanche après-midi, pour un petit house set. Les gars, pareil, foncez, ça va être fantastique. On va se lancer ça tout de suite. Je vous embrasse. Attendez, il revient lundi. Voilà, il revient lundi de 13 à 16 heures pour un petit house set. Donc je vous le conseille. Nous, on s'envoie En la Noche de Kangdin Rae, qui fait partie de la bande son de Sirad. Et puis après, il va y avoir Quelza Climbing the Way Down. Après, on va s'envoyer Dorian Concept Hide. Voilà, ça va être les premiers sons qui vont sortir. Je vous en dis pas plus, ça va être de la surprise. Mais si jamais vous avez des questions sur quels
son est passé. N'hésitez pas à venir me demander ça par message Instagram @faitentrerundj. Nous on se retrouve la semaine prochaine. La semaine prochaine, ça va être une date très très importante. C'est le 30 mai. Je suis un grand fan du Paris Saint-Germain. Le Paris Saint-Germain est en finale de Ligue des Champions. Donc je vais faire la fête, le match est à midi, l'émission est à 18h, ça va être assez intense, ça va être maxi plaisir. Je vais pas encore vous spoil le nom de l'invité, ça sera sur @faitentrerundj pareil, mais si c'est bien lui qui passe, ça va être fantastique parce que c'est ce qu'on appelle, c'est ce que j'aime dire, c'est un sélecteur de musique, un grand digger montréalais, français et montréalais, du coup qui habite à Montréal depuis maintenant très longtemps, qui est basé à Montréal, et puis après on va s'enchaîner. Est-ce que je peux vous spoiler un peu des petites dates comme ça? Le 6 juin normalement, non le 13 juin on va avoir la Pingouinerie, le collectif La Pingouinerie qui fête ses 5 ans, qui a fêté ses 5 ans la semaine lundi dernier. Et pour les plus anciens de Montréal, La Pingouinerie il y a 5-6 ans c'était, dans les 5 dernières années, La Pingouinerie, les soirées La Pingouinerie c'était quelque chose. Nous on s'envoie ça tout de suite, El La Noche de Kanging Ray. Je vous fais des bisous et je vous dis à la semaine prochaine sur les ondes du CISM 89,3 de 18h à 20h. C'était Faites Entrer un DJ, c'était votre animateur préféré et je vous fais des gros bisous. Allez, ciao.

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1: Bonsoir, en ce samedi 23 mai, Valérie Westwood au micro, et j'ai le plaisir de vous accompagner pour une heure de contenu explicite.

L'épisode 169 de Contenu Explicite est articulé autour des thématiques de la mort, de la perte, du deuil et même possiblement l'après-deuil. On débutera avec La Perte et deux chansons ayant pour titre Missing. La première, un cover de la toune des années 80 par Drama et la deuxième de The XX. On enchaînera avec Le Deuil, d'abord par le texte de Bonnie Banane, qui sera suivi par un style bien différent, celui du groupe La Rue qui est à nous. On restera sur la thématique du deuil avec Morning Air de Portishead et The Mourner's Bench de Death in June. Et on conclura l'émission avec ce qu'on pourrait appeler l'après-deuil. On entendra I Talk to the Trees, The Color Faction, et un cover de I Talk to the Wind de Dana Gavansky. Contenu explicite, épisode 169. Bienvenue.

Notre premier segment dans le cadre de cette émission qui porte sur les étapes ou tout ce qui entoure la mort, la perte, le deuil, etc. est un segment qui a pour titre La perte. Et on va entendre d'abord un cover de la chanson des années 90. J'avais dit dans l'intro les années 80, mais en fait c'est 90, 94 pour être plus précis. Chanson de Everything But The Girl, très populaire à l'époque, aujourd'hui qui est rangée un peu dans la marge.